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0: Moi, je m'appelle Soka Kazemi. Je suis mécanicien. J'ai 24 ans. Avant, j'étais élève et en classe de quatrième. Donc, il y a un peu de difficulté et j'ai laissé les classes et j'ai commencé par faire la mécanique chez mon papa. Comme j'ai vite laissé l'école là, j'ai commencé par en avoir besoin de l'argent pour prendre soin de moi-même. Quand j'avais commencé, il me mettait la pression. C'est en ce moment-là que j'ai entendu parler du FODEFCA pour passer l'examen de CQP. Je me suis inscrit pour passer le concours pour pouvoir rentrer dans les formations. Depuis que j'ai rencontré FODEFCA, la manière dont je travaillais avant et la manière dont je travaille maintenant, beaucoup de choses ont changé. Par exemple, pour arracher les volants ou les billes, on frappe le volant jusqu'à le volant se casse parfois, mais avec le FODEFCA maintenant, on a des arraches pour lâcher le volant. On ne frappe plus les volants pour lâcher et les billes aussi. Mes projets actuellement, je veux que moi-même sois mon propre patron pour mon entreprise. Je compte avoir des apprentis à les former. Je remercie totalement le FODEFCA car c'est grâce à lui que je suis à ce niveau aujourd'hui. Merci au prodige qui nous a permis de connaître FODEFCA. Ceux qui sont mes collègues qui n'ont pas encore eu le diplôme CQP, de faire toutes leurs possibilités pour en obtenir cette aide pour trouver le diplôme CQP.
1: Merci d'être là, merci d'être au rendez-vous des conseils en diététique. Ces conseils-là qui nous permettent de savoir manger pour mieux se comporter, pour mieux se tenir.
2: Comme Romain Chouki avec Sébastien Yaoundé qui parcourt, ils se tiennent toujours debout malgré la fraîcheur. Ça m'étonne comment Kikpakou fait tout possible pour venir. Félicitations à vous. Et Sébastien aussi, je ne sais pas comment elle fait pour affronter. Mais pour Romain, c'est depuis que la vie est dans un coin là, mais quand même il s'efforce. Et Sébastien, oui, lui, elle est toujours au point. Elle s'efforce aussi à venir. Alors, en temps de fraîcheur, les gens disent il faut prendre du chaud.
1: Parce que ça y est, là. Hein.
2: Pardon?
1: C'est la période qui
2: C'est la
1: démarre.
2: période.
1: Ouais.
2: Mais il faut aimer les piquants, les aliments piquants. Les aliments piquants, c'est ça que je vais vous citer. Vous allez savoir comment vous comporter. C'est en ce moment-là qu'il faut aimer le piment. Apprendre le piment. Le piment, le clou de girofle, le gingembre, l'ail, le curcuma. Et comment on appelle la menthe, le basilic, et il y a aussi le fenouil, et le cumin. Voilà des épices comme ça qu'il faut consommer en ces temps-ci pour bénéficier de la fraîcheur. Donc, nous qui aimons la pâte. Nous devons être dans la sauce préparée à table, c'est-à-dire moyo, hein, la sauce moyo. On doit aimer ça en cette période et ça va nous aider beaucoup pour notre respiration. Hein, ça nous permet de bien respirer, ça nous permet d'être au top, même au petit déjeuner. Vous pouvez faire un peu de sandwich avec du piment rouge. Écrasé avec un peu d'épices anti-inflammatoires, du piment rouge, vous l'écrasez, vous mettez ça sur votre poisson et vous prenez ça avec du pain légèrement. Le pain aussi doit être un peu craquant, faut pas laisser, faut prendre un pain qui est un peu mou là, il faut prendre un pain un peu bien. Quand vous prenez ça, réchauffez encore, peut-être dans un four ou bien dans une poêle que vous réchauffez et vous consommez cela avec votre sandwich. Et dans le sandwich, il faut mettre du piment. Mais quand il s'agit du thé, le thé là, de l'eau chaude, plus un peu de, comment on appelle, un peu de cumin, un peu de curcuma ensemble, et de gingembre, que vous chauffez le tout, et vous prenez ça le matin, ça vous aidera beaucoup pour votre santé. Encore, il faut aimer à consommer, surtout, et quand je parlais tout à l'heure du moyo, Le moyeu dont je parle, c'est quelque chose qu'on peut faire rapidement chez soi et bénéficier de ces bienfaits. Oignons, tomates, ail, gingembre, un peu de curcuma, et vous avez déjà votre moyeu, et du poisson moulu que vous mélangez pour consommer votre moyeu. Le riz même, nous avons l'habitude de prendre du riz. Le riz ici, on peut faire oignon, ail, un peu d'huile d'olive ou bien l'huile de baobab, et écraser le piment avec un peu de gingembre et un peu de cumin, et saupoudrer pour consommer le riz. S'il y a déjà l'huile, légèrement d'huile, et vous obtenez déjà un bon repas. On peut faire aussi du moyo avec la fintine, hein, à base du piment. Et ça attire bien le piron. Mais le piron ici, il faut faire ça avec du curcuma. Et le moyo ici, il faut mettre beaucoup d'oignons, d'ail, et un peu de moutarde, pas trop salé, hein, que vous mélangez et vous consommez avec votre piron. Voilà des choses comme ça que nous devons aimer. Et apprendre toujours des thés, c'est-à-dire de l'eau tiède, hein, pas de l'eau froide, de l'eau tiède, et renforcée par les feuilles de laurier, feuilles de menthe, feuilles de cumin, feuilles de curry, feuilles de baobab, feuilles de... Il y a beaucoup de choses que vous pouvez mettre ensemble. C'est pour cela que je vous invite pour notre séminaire le jeudi 5, 6 et 7 août prochain au Centre Porte 6. Et on va parler de ça. Comment faire pour retrouver sa santé? Comment faire pour déboucher, hein, pour avoir...
1: Tous ceux qui vont effectuer le déplacement auront l'occasion de s'imprégner et d'avoir une idée de toutes ces notions.
2: Voilà. Donc, il est temps qu'on se corrige sur le plan alimentaire. Et je le dis souvent, cause alimentaire, cause spirituelle, cause psychologique. Donc, nous devons cerner ces trois causes et les convaincre. Il faut être au-dessus de ça et non te laisser piétiner. Donc, mes chers amis, rendez-vous 5, 6, 7 août au Centre Porte 6 de l'Église Saint-Michel. On va détailler tout cela et chacun aura sa lumière gastronomique. Romain Choki, Sébastien Yahwedeou, Guy Papou numéro 1, savoir manger est notre préoccupation.
1: Prenez soin de vous, Serge Patrick Zivoado.
2: Merci.
1: À demain.
2: À demain.
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1: Bonjour et bienvenue dans le débat matinal sur la caravane. À l'animation, Monsieur Adrien Amoussou en studio, en ligne, Monsieur Ernest Badigui. Le débat est lancé et votre avis compte. Mesdames et messieurs, écrivez-nous sur WhatsApp au 01 97 17 76 20 et sur notre page Facebook Expression Libre. Cour pénale internationale CPI. Comment expliquer le retrait sans cesse de certains pays africains? C'est ce à quoi nous nous intéressons ce matin dans l'expression libre. Mesdames et messieurs, merci d'être au rendez-vous. Monsieur Nesbaguidi, bienvenue, bonjour.
2: Bonjour Romain, bonjour à tous.
1: La CPI, Cour pénale internationale, une cour dont l'existence se justifie pleinement?
2: Ah oui, je crois que dans une

0: que cette cour, depuis son existence, depuis sa création, s'est contentée simplement à instruire les dossiers qui concernent les dirigeants, certains dirigeants africains, certaines personnalités africaines qui ont fait objet, effectivement, à qui on a fait porter, ou bien qui ont été responsables de faits quand même gravissimes. Ça, il faut l'avouer. Maintenant, pourquoi cette discrimination? Donc, cette polémique-là avait été entretenue pendant longtemps. Ou à un moment donné, on a eu l'impression que la CPI a été créée seulement pour les dirigeants africains. Ce fut déjà le début, effectivement, de certains bruits de bottes où ils ont commencé par dénoncer ce sens unique de jugement qu'on a connu au niveau de cette cour. Mais il faut noter tout de même que, comme je l'avais dit tantôt, cela a aidé à freiner certains dirigeants dans leur élan. Mais aujourd'hui, beaucoup de pays africains se retirent. Oui, pour des raisons qui leur sont propres, mais il faut, quand vous observez très bien aussi ces pays qui se retirent, c'est des dirigeants et qui ont aussi des choses à se reprocher. Ça, il faut avoir le courage de le dire. Il faut avoir le courage de le dire simplement parce que quand vous les regardez très bien, ils sont parfois dans des excès chez eux et ne voulant se protéger contre une éventuelle interpellation ou une saisine de cette cour qui devrait les amener à répondre de leurs actes. Et étant à la gouvernance aujourd'hui, ils prennent cette initiative-là d'anticiper et en se retirant de la cour. Là, moi, je crois que je ne suis pas très favorable à cette décision-là que ces dirigeants-là prennent aujourd'hui, mais on devrait se battre pour qu'il y ait un peu plus d'équité, qu'il y ait un peu plus d'impartialité dans les règlements, dans les dossiers qui sont instruits par la Cour, pour que cela ne soit pas perçu comme une Cour créée simplement pour juger les responsables africains. Donc, c'est à ce niveau que je reste un peu perplexe. S'il y avait effectivement d'équité dans l'instruction des dossiers ou ce que nous observons de l'autre côté, et on a la possibilité d'interpeller ces dirigeants au niveau européen ou les autres parties du continent, bien entendu, où il y a des actes aussi qui méritent d'être dénoncés, et on n'y pense pas du tout, on n'en parle pas du tout, et c'est à sens unique, c'est sur ce plan-là que je suis d'accord que les Africains expriment leur désapprobation, expriment leur mécontentement sur la manière de gérer cette cour-là qui semble être réservée pour les dirigeants africains. Donc, pour du tout, je ne suis pas très, très d'accord avec ceux-là qui, de manière, je dis sans grande motivation, prennent la décision de se retirer, alors que quand vous les observez, c'est qu'ils sont sur une pente et qui n'est pas très, très, très favorable à leur population. Parce que ce soit des gens qui sont venus par un coup d'État ou des gens qui sont dans l'excès chez eux et qui ont peur d'être interpellés et qui anticipent et qui se retirent. Ça, ce n'est pas aussi bien pour l'Afrique.
1: Monsieur Adrien Moussou, bonjour.
2: Bonjour, bonjour amis auditeurs et auditrices.
1: Devrait-on bouder cette cour?
2: Oui, bouder cette cour. Bon, son existence hein, ou sa création n'est pas à bouder, Monsieur Choki. Maintenant, est-ce que après son installation, cette cour a toujours joué la partition qui est la sienne, avec le sens d'équité et de justice devant prévaloir tout le temps? Je suis tenté de dire à temps et à contre-temps, et c'est pas que je me faisant. On a noté quand même, M. Bagadil a dit tantôt, une sorte de discrimination.

0: Tu ne dis pas son nom, en ce sens que on est éberlué de constater que, bon, cette cour, elle est primesautière, prompte à agir lorsque il s'agit d'une partie du continent. Ne suivez nullement mon regard, je vais parler du continent africain, où on donne la chasse à certains dirigeants qu'on tient à juger coûte que coûte, vous comprenez bien. Oh, le cas Laurent Gbagbo, on a une illustration parfaite, non? Bon, c'est vrai qu'il y a eu d'autres cas, je ne veux donner que cet exemple-là, concernant un pays de l'Afrique de l'Ouest, pour dire que, bon, cette cour, à un moment donné, s'est sérieusement compromise relativement aux options, aux décisions, aux initiatives qu'elle prend. Jusque-là, on a constaté que dans le placard, il devrait y avoir quand même des dossiers concernant des pays européens, asiatiques et autres. Est-ce parce que la plupart de ces pays concernés, les pays de ces continents que j'ai cités tantôt, sont si puissants que les responsables de la Cour, ceux-là qui officient présentement la Cour, ou qui ont officié jusque-là à la Cour, parce que bon, rappelez-vous, soit dit en au passage que le procureur vient d'être démis là, il y a quelques jours seulement, bon, ça, c'est autre paire de manches. Donc, ça dit que ces pays-là ont toujours la puissance qu'il faut et qui fait peur, qui déroute les juges et autres personnes, chargées de prendre des initiatives de poursuite. Je n'en sais rien, monsieur Choki, mais le constat est là. C'est flagrant. Et puis, vous comprenez bien que les uns et les autres sont amenés à bouder cette cour-là dans la plupart de certaines options, de certaines initiatives. Et à se dire que, bon, lorsque on me le grappait sur des dirigeants, bon, dit-on dictateurs, bon, africains, on est prêt à leur faire la peau. C'est vrai, on me dira, mais est-ce que ces dirigeants africains qui se muent, une fois parvenus au pouvoir, un véritable dictateur aussi, ne prêtent pas flanc à cela? Oui, c'est vrai qu'ils ont, eux aussi, ces dirigeants africains-là, de m'en donner des postures qui devraient les conduire inexorablement devant cette cour-là. Mais pas pour autant que l'on se satisfasse hein, tout le temps de ce qui a pu se faire au niveau de cette cour-là en ce qui concerne les jugements à Rome, les poursuites à initier, autres décisions qui devraient véritablement convaincre de ce qu'il n'y a pas matière à bouder la cour. Mais la cour prend des options et des décisions sur état caution.
1: Monsieur Bakidi, faut-il donner raison à ceux qui pensent que cette cour est impartiale dans ses prises de décision?
2: Non, mais cette cour, vous parlez, elle n'est pas. Ça fait partie des griefs qui sont portés à la cour. Elle n'est pas impartiale. On a vu une cour à double vitesse. Elle est plus apte à instruire les dossiers concernant les États africains, ou même en termes de saisine, et très souvent les autres pays ne la consultent pas. Les décisions sont gérées en interne, ou il y en a même qui ne sont pas enroulées. Donc moi, je crois que c'est ce qui a fait qu'on a l'impression que c'est une cour, plutôt que d'être une cour pénale internationale, elle est devenue finalement une cour pénale
0: Africaine.
2: africaine.
0: Ah bon? CPAA.
2: Oui, justement. Donc, et c'est ça, c'est là où elle perd toute sa crédibilité. Et les États se retirent et personne ne peut les interpeller parce que il y a des cas flagrants. Un dossier comme ce qui s'est passé, par exemple, en Libye, où le président Kadhafi a été assassiné, aurait pu être porté devant cette cour, par exemple. Vous avez vu ce qui se passe, les guerres au Moyen-Orient et
0: en Ukraine.
2: Entre l'Ukraine, la Russie, c'est des pertes en vie humaine.
0: Alors vous aurez souhaité quoi? Qu'on interpelle Poutine?
2: Ah ben écoutez, que ces dirigeants la répondent.
0: Et Poutine et Trump?
2: Si c'était dans un pays africain et vous avouez, vous constatez ça, est-ce que ça, on pourrait admettre, non? Et il y a aussi d'autres dossiers en interne qui auraient pu être instruits de l'autre côté, mais ça n'a pas été le cas. Donc moi, je pense que la Cour, elle s'est tirée beaucoup de balles dans les côtes et puis elle n'a plus cette force-là qu'on lui avait conféré et qu'elle se devait d'entretenir ou aider à pacifier le monde. Malheureusement, voilà là où nous en sommes, et puis les gens sont en train de sauter du navire, et elle va se vider. Maintenant, est-ce qu'il faut en lieu et place mettre en place une cour africaine qui pourrait nous aider? Ça, il faut que les pays africains y pensent, parce qu'on en a besoin. Voyez ce qui se passe aujourd'hui, la xénophobie en Afrique du Sud, personne n'en parle, pratiquement. C'est des dossiers qui devraient être instruits aussi. Pourquoi? Puisque tel que ça se passe, il n'y a rien pour arrêter. Il n'y a pas une instance au niveau régional, au niveau international qui pourrait aider à amener les acteurs qui restent insensibles pratiquement face à ces actes d'horreur que nous constatons. C'est quand même un niveau de faiblesse très très avancé. Donc moi je pense que on a besoin d'une cour ou du genre qui pourrait aider à dissuader et à décourager ces gens d'initiative. Mais malheureusement, cette bonne initiative n'aurait pas prospéré simplement parce que il y a des super intouchables dans le monde. Alors que quand on parle de la justice, en réalité, personne ne doit être épargné. La justice, elle est universelle. Il ne doit pas avoir une justice à double vitesse, contrairement à ce que la CP nous a montré depuis son existence. Donc, moi, je crois que, oui, en termes de crédibilité, c'est tombé, ça continue de tomber. Et quand vous voyez comment même les procureurs sont déchus, on pourrait se poser à cette question. Donc moi, je pense qu'il y a un gros souci et qu'il faille rattraper très rapidement si les gens veulent que l'institution continue d'exister.
1: Monsieur Sébastien Nyorosou donne raison à ces pays qui se retirent si la Cour est incapable de prendre ce qui se passe de mauvais en charge dans certains pays. Il y a deux poids, deux mesures. Monsieur Adrien Moussou, comment comprendre justement le retrait de certains pays africains?
0: Non, ça ne justifie pas tous les développements que nous avons faits tantôt en ce qui concerne une sorte de l'impartialité. Des décisions sélectives ou des options sélectives, je suis choqué. C'est vrai que le cas devient d'officialiser la décision de son retrait, dénonçant ce caractère sélectif là de certaines décisions. Encore que c'est un exemple. C'est vrai, il y a des choses à reprocher à cette cour là, mais l'argument avancé par le cadre suffit-il à l'absoudre? C'est un autre débat, non, monsieur Chouki? Vous devinez aisément, moi, ma position, non? Se reproche-t-on également quelque chose là pour que le moment venu n'en ait rien à craindre du côté de cette Cour pénale internationale là, dans ces pays africains là? Oh là là, l'autre fois c'était un autre voisin. Un voisin d'Irak immédiat, qui a également pris la décision de se retirer de cette Cour pénale internationale. Qu'est-ce qui se passe dans leur pays pour que l'on craigne le président Damoclès? Un autre débat, M. Chouki, une autre parenthèse. Oui, donc c'est vrai qu'il faut que désormais les uns et les autres pensent à la prise d'initiative et de décision pour faire redorer à la Cour son blason. Parce qu'à cette allure-là, je crains qu'il y ait la saignée. La saignée s'entend pas. Le départ de nombre de pays africains, finalement, cette cour-là devra-t-elle, les membres de cette cour devront-ils alors tourner leur regard vers l'Europe, l'Asie, constatant que la plupart des pays africains ont déserté telle forme? Ah oui, c'est une éventualité, c'est une hypothèse, c'est une question qu'il faut commencer par se poser,
1: Oui.
0: parce que ça inquiète, M. Tshoki. Je ne justifie pas forcément les décisions prises par ces États-là, parce qu'il y a bel et bien des choses à reprocher à certains dirigeants africains qui aujourd'hui proclament ubi et orbi que la Cour rendant des décisions sélectives, c'est le premier élément ou le facteur déterminant qui les incite à la quitter. Là, aux affaires, sont-ils si justes à la tête de leur pays? Ne prennent-ils pas des décisions et options suicidaires pour leur pays par orgueil? C'est ça que les questions, M. Choki.
1: Monsieur Bagdi, pour certains, c'est parce que des dirigeants africains craignent de voir leur tête mise à prix le moment venu qu'ils prennent la décision unilatérale de la quitter.
2: Non, non, non. Moi, je crois que pour les cas que nous avons cités, que nous sommes en train d'observer, en tout cas les pays qui ont déposé leur démission, quand vous observez, ce n'est pas des exemples. Et là aussi, je disais tantôt que ce n'est pas pertinent. Est-ce qu'ils ont continué consulter leurs différents peuples avant d'y aller? Ils se, veulent se protéger. Ils savent qu'ils se reprochent des choses. Quand vous voyez comment ils sont arrivés au pouvoir, ceux-là qui se sont précipités pour déposer leur décision de retrait, c'est qu'ils se reprochent des choses, visiblement. Donc, ce n'est pas de ceux-là qu'il est question. Autant on est en train de reprocher à cette cour ce défaut d'impartialité, ce défaut d'équité, autant on pourrait reprocher à ceux-là qui se précipitent de déposer des dossiers, de dossier de retrait, la peur d'être rattrapé par des actes commis. Donc, c'est dans les deux sens. C'est pourquoi je dis que si cette cour a commis cette faiblesse-là, en regardant dans un seul sens, il était quand même important que l'Union africaine réfléchisse pour voir dans quelle mesure on pourrait quand même disposer d'une instance de si grand niveau pour connaître de ces dossiers-là qui, en réalité, sont des dossiers, puisque s'il n'y a rien pour mettre un peu de balise, pour donner un peu de limite à ces dirigeants, ça pourrait aller aussi dans tous les sens. Et il y aura un boulevard qui sera créé simplement, et puis chacun fera ce qu'il veut. Oui, chaque pays, du point de vue, on parle de la souveraineté et d'autonomie, d'accord, ça existe, mais ce n'est pas pour autant qu'il faut laisser, effectivement, les dirigeants se comporter comme bon leur semble. Non, pas du tout. Donc moi, je suis tout de même inquiet. Tel que ça se passe, c'est vrai, la coupe va tomber. Elle va perdre toute sa force, mais de l'autre côté aussi, ça va renforcer la vulnérabilité de nos différents peuples africains. Ça va certainement favoriser ces actes d'abus et d'excès que nous constatons, et il n'y aura personne pour les arrêter. Donc, en termes d'évaluation, quand on évalue les risques, je crois quand même que le risque, il me semble plus élevé du côté de ces pays-là qui sont en train de sortir, de se retirer de cette cour-là. Parce que, je disais tantôt, personne ne va plus rien craindre. Il n'y aura plus d'épée de Damoclès et le champ serait libre. Libre pour à chacun de poser les actes qu'il aurait voulu de manière avec d'impunité, et le boulevard serait ainsi ouvert. C'est très dangereux pour nos peuples africains aussi. Donc, il faut trouver un mécanisme. À défaut de ramener les gens à cette cour-là, il faut quand même un autre dispositif pour aider à réguler.
1: Monsieur Ramoussou, la polémique liée à la discrimination observée discrédite-t-elle ces pays?
0: Oh, cela coule de source, monsieur Choki. Forcément, non. Forcément. Parce que les acteurs, les juges de cette cour-là, ces potentats qui influencent cette cour-là, devraient avoir des postures qui convainquent véritablement de par le monde, non seulement de l'utilité, de l'importance de cette cour-là, mais de la pertinence qu'il y a à lui confier des dossiers ou à la voir, cette cour-là, surtout saisie de certains dossiers. C'est ça qui est la question, vous comprenez bien. Donc la brèche, elle est ouverte là, et à qui incombe la faute? Mais à cette cour-là, à ceux-là qui a de moins donné un officier au niveau de cette cour-là. Et oui, c'est eux qui ont ouvert la brèche. C'est eux qui ont permis que la polémique s'instaure, M. Choki. Donc, on devrait leur en vouloir d'avoir permis cela. Donc, la polémique qui peut aujourd'hui dire qu'elle n'en vaut pas la peine. Non, M. Choki, ce n'est pas un fait isolé. C'est là, clair comme le nez au milieu du visage, que cette polémique continue d'être entretenue. Oui, M. Bagui le disait tantôt. C'est vrai qu'il n'a pas appelé de nom. Les gens auraient souhaité qu'on interpellât ces dix puissants-là qui sèment la zizanie en Ukraine. Ces potentats-là, ils sont depuis quelques années déjà. Ils ont cru en quelques semaines, en découdre avec ce pays-là. Mais finalement, il y a de la résistance même. Mais on fait que tuer. Chaque jour, on fait que tuer. Les membres de la cour-là sont aveugles. J'ai choqué. Au Moyen-Orient, ce qui se passe présentement au Moyen-Orient, entre un puissant ou une puissance mondiale, là où le pétrole coule à flot, y a-t-il pas des intérêts là? Et puis, avec tout ce qui se passe, on ne fait que bombarder. Il n'y a que des raids, donc bombarde. À n'en plus finir. Bon, les dirigeants de. Les acteurs, ceux-là qui officient au niveau de cette Cour pénale internationale, sont-ils devenus subitement aveugles? Ne va-t-il rien se passer là? Bon, et puis, il y a d'autres également, un théâtre de par le monde. Ça ne fait que tuer là, M. Choki. Donc, vous comprenez bien que avoir ces images horribles qui ne font que défiler, la polémique soit toujours de mise et que l'on n'est pas à la réfuter, cette polémique-là.
1: Monsieur Baridi, l'on dit que les cours et autres hautes juridictions dans nos pays africains seraient aussi à l'image de ces pays à se rendre compte de ce qui s'y passe aussi.
2: Mais oui, je disais effectivement que c'est la faiblesse notée au niveau de ces instances-là et dans nos pays aussi qui pourraient justifier la création de cette cour. Oui, on a cité le cas Gbagbo. Oui, d'accord. Mais est-ce que en lieu et place, lorsque ça a échoué de l'autre côté, qu'est-ce qui a été fait même en Côte d'Ivoire pour que la justice soit rendue à ces familles-là qui ont perdu des parents dans cette situation? C'est rester muet. C'est aussi ça. Donc, il y a aussi une faiblesse à ce niveau, puisque ces dirigeants arrivent à contrôler, dans une certaine mesure, ces juridictions en interne. Et c'est pourquoi on a voulu ramener ça à un niveau supérieur, pour lui donner une certaine autonomie, une certaine liberté, la possibilité d'avoir un regard neutre sur les dossiers et de rendre des décisions qui vont tendre vers des décisions plus ou moins justes. Donc, moi, je suis d'accord avec vous qu'il y a des niveaux de faiblesse en interne. Et c'est pourquoi je ne suis pas revenu directement dans les différents pour dire, mais les pays n'ont qu'à s'organiser pour disposer d'instances d'un niveau très élevé, mais plutôt qu'on aille à une instance continentale, donc une cour africaine qui pourra jouer à peu près le même rôle que la CPI a eu à jouer. Mais cette fois-ci, nous savons quand même que nous sommes entre pays africains, on n'aura pas amené un dirigeant européen pour être jugé

0: à cette cour-là, mais c'est des États, c'est des dirigeants africains. Ça pourra s'accepter un peu plus facilement. Maintenant, vous savez qui sommes nous aussi hein, en Afrique. C'est nous-mêmes qui allons profaner encore cette instance-là. Parce que, comme je disais tantôt, chacun voudra se protéger. Ça pourrait commencer par quelqu'un et quand ce serait le tour de l'autre, ça ne va pas s'accepter. Vous avez vu, déjà au niveau régional, je prends la CEDEAO, lorsque je prends l'exemple du président du Sao Guinée, lorsque il était à la tête de cette institution, cette situation de coup d'État en Guinée et dans les autres pays de l'AS, on a connu sa position. Lorsque il avait, maintenant, c'est arrivé chez lui, il avait envie de poser le même acte, il n'avait plus reconnu cette instance. Donc, c'est ce qui dérange chez nous en Afrique. Et ces initiatives n'arrivent pas à prospérer. Il faut quand même trouver le mécanisme qui pourrait aider à relever le niveau du débat. Et puisque ça pourra aider, effectivement, nos dirigeants-là à contenir, effectivement, leurs égos, leurs élans, pour qu'ils ne tombent pas dans ces différents travers-là. Donc, en interne, oui, c'est qu'il y a un niveau de faiblesse qu'il faut déjà corriger, mais il faut remonter, trouver une essence africaine qui pourrait suppléer à cela. Mais tel que chacun se retire, je crois que ça m'inquiète pour ces différents peuples-là.
1: Monsieur Lesbergidi, conclusion.
0: Non, donc oui, le constat est fait que la CPI n'a pas su jouer le rôle qui lui a été confié. En tout cas, à l'analyse, on a simplement noté que c'est resté dans un autre sens, dans un seul sens, ce qui lui a porté un coup très, très, très important, où les pays ont la facilité désormais de se retirer. Et si on n'arrête pas rapidement ce phénomène, donc elle va se vider quand même de ce contenu. Il y aura un coup vide qui n'aura plus effectivement de pays membres. On n'aura qu'à la rabattre simplement et ce serait bien dommage. Donc vivement que de bonnes décisions soient prises pour ne pas la perdre. Mais lorsqu'on l'aurait perdue malgré tout, que nous Africains, qu'on pense quand même à installer quelque chose qui pourra aider effectivement à réguler au plan continental.
1: Très bonne journée à vous, M. Nesbakidi. À demain, M. Nesbakidi.
2: Non, si l'on tient à cette cour-là, il faut la réinventer, la restructurer au besoin et puis avoir de nouvelles orientations et puis des principes clairs et nets qui s'imposent à tous les pays, quelle que soit la partie du globe où ils se trouveront, en ce sens que faire comprendre au potentat qui ne sert à rien de chercher à influencer tout ce qui se passe dans le monde à ne faire que dicter leurs lois, M. Choky, en ce sens qu'ils seraient, eux, non seulement vulnérables, mais intouchables, M. Choky. Voilà les défauts de cuirasse que nous relevons au niveau de cette Cour pénale internationale-là, qui est accusée de prendre des décisions et options sélectives, qui justifieraient par ailleurs le retrait de certains pays, encore que tous ces pays-là, dont les dirigeants disent se retirer, il faut se poser des questions par rapport au poursuivre ces dirigeants-là, qui forcément craignent d'être rattrapés le moment venu par certains faits, certaines atrocités, certains faits blâmables à la tête de leur pays.
1: Excellente journée à toutes et à tous. À demain, messieurs, dames.
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0: 5 000 le mètre carré. Bon, tu n'as pas d'accord de droit, mais quand tu fais entrepôt, tu es dans un marché de gros, ouais. Et au 100 000, ouais, et non. Et j'ai dit 64 000.
1: Ah.
0: 36 000, ouais, dépôt.
1: Et blanc.
0: Bon, entrepôt frigorifique.
1: Oui, finalé. Ranolé.
0: Et néon, au gros, ta grossiste, d'accord, là. Au 2 125 000 francs. Et ouais, donation. Et ouais, ZJ, 1 500 000. Et des 625 000 pots.
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4: 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Il est au mètre carré de ce qu'il est là. Vous avez fait le cas. Il y a un highway, moi, Abis.
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1: mètre carré de hoblo. Et ouais, il y a un laneway.
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Le projet d'inclusion des jeunes prodiges par le biais du programme Azoli travaille à l'insertion professionnelle de 1000 jeunes dans la vie culture. 100 jeunes sont déjà sélectionnés pour la phase pilote dans les départements de l'Atlantique et de l'UEME.

Et enfin, le spécialiste foncier prodige nous situera sur les obligations liées aux espaces géographiques à occuper par les bénéficiaires. Wilfried Boutara de Radio Dinaba FM de Boukoumbé conduit cette émission. Bienvenue à tous.

0: Elle a à charge l'unité aviculture du programme Azoli. Son équipe travaille depuis des mois pour concrétiser l'initiative de l'insertion professionnelle de 1000 jeunes dans l'aviculture, notamment la production de poulets de chair. Sarah Abantou, au micro de Sadat Saoudé de Radio Rurale Locale de Waké, lève un coin de voile sur cette opération.
1: L'objectif de l'initiative 1000 jeunes en aviculture, c'est vraiment de pouvoir, pour l'une des premières fois, intégrer la notion d'emploi dans le contexte de structuration d'une filière et d'une chaîne de valeur, notamment ici la filière avicole. Donc, on cherche vraiment à faire en sorte que dès qu'on essaye de développer, de structurer ou de renforcer un secteur au Bénin, par exemple, dans un programme de développement, d'intégrer le volet emploi dès le départ pour qu'on puisse également trouver des voies et des moyens de pouvoir donc augmenter le nombre d'emplois salariés et indépendants dans le cadre de ce développement de filière. Ici, c'est la filière avicole qui est notamment en pleine structuration, en plein renforcement, et on a voulu donc que les jeunes puissent participer du coup très rapidement à cette structuration de cette filière et puissent également trouver donc de l'emploi, devenir des entrepreneurs avicoles et des futurs éleveurs de poulets de chair.
2: Qu'est-ce qui est déjà fait dans le cadre de cette opération?
1: Déjà, la conception de l'initiative 1000 jeunes en aviculture, qui est logée au sein du PRODIGE, donc le projet d'inclusion des jeunes. Ça a été également la phase de mobilisation donc, des fonds afin de pouvoir financer cette initiative. Donc, on a la Banque mondiale qui nous accompagne dans le cadre de la mise en œuvre et du financement de cette initiative. Et ça a également été de pouvoir vraiment démarrer avec la phase pilote. La phase pilote, c'est la sélection des bénéficiaires dans l'Atlantique et l'Ouémé. Donc on remercie d'ailleurs les différentes mairies et les départements qui ont pu nous accompagner pour qu'on puisse donc terminer et clôturer la phase de sélection des bénéficiaires. Et ça a également été donc de pouvoir démarrer les premières formations. Actuellement, nous sommes en train de faire donc la formation technique de courte durée dans 3 lycées techniques agricoles. Et ces jeunes-là vont donc ensuite pouvoir participer donc au stage d'immersion dans des PME avicoles existantes. Voilà ce qui a été réalisé et nous allons très bientôt lancer la campagne pour recruter donc ou lancer l'appel à candidature pour les 900 jeunes qui restent au niveau des 10 départements qui restent. Puisqu'on a 2 départements, Atlantique et Ouémé, pour l'instant, pour lesquels on a pu faire le démarrage de la phase pilote. Il reste encore les 10 autres départements, puisque les 12 départements du Bénin sont concernés.
2: Qu'est-ce qui reste à faire dans le cadre de l'opération aviculture du programme Azoli?
1: Aujourd'hui, il faut avoir les candidatures du reste des 10 départements du Bénin, hors Atlantique et Ouémé. Donc, il nous reste à démarrer les constructions donc, de ces fermes avicoles qui vont accueillir les bénéficiaires. Nous avons déjà identifié également des sites qui vont pouvoir servir donc de domaines sur lesquels les installations vont être réalisées. Ça, c'est pour l'Atlantique et l'Ouémé. Nous avons besoin de continuer donc la recherche et l'identification de sites qui vont pouvoir accueillir les bénéficiaires des autres départements. Donc ça, c'est encore une grosse étape à franchir. Et nous avons enfin, bien sûr, les marchés importants lorsque les travaux vont démarrer, ceux qui nous permettent de pouvoir s'approvisionner en intrants, puisque ce programme fournit des intrants donc aux bénéficiaires pour les 2 premières bandes. Les équipements sont également à commander, puisque les sites vont être équipés. Et il va également nous rester donc les dernières phases de formation et les agrégateurs également qui sont à sélectionner.
2: En dehors des bénéficiaires,

0: sont les autres acteurs impliqués?
1: C'est une initiative qui implique tous les maillons de la chaîne de valeur. Là, on a vraiment souhaité que les bénéficiaires puissent se focaliser sur le volet élevage, donc production. Mais pour qu'ils puissent produire, il leur faut des intrants. Il leur faut des poussins d'un jour et il leur faut de la provente. Il leur faut également des produits vétérinaires. Ça veut dire que nous avons les fournisseurs de ces intrants-là qui sont également impliqués et tout l'écosystème qui leur permet de pouvoir fournir donc des intrants de qualité. Donc, on a les prestataires privés, les fournisseurs d'intrants. Lorsque les bénéficiaires vont produire et élever les poulets de chair, ils vont devoir le commercialiser au transformateur. Donc, on a toute la chaîne de transformation qui est impliquée également, les abattoirs. On a également les structures qui vont distribuer de l'étape éleveur aux abattoirs également. Et tout le volet transformation également, emballage, etc. Nous avons ensuite les distributeurs. Donc, vraiment de voir dans quelle mesure est-ce que, après l'étape de la transformation, les distributeurs peuvent donc acheminer les poulets transformés vers le consommateur final, vers des points de distribution, restaurants, supermarchés et autres grandes structures à forte consommation. Nous avons également le ministère de l'Agriculture, de l'Élevage et de la Pêche, vraiment impliqué, engagé depuis le début de cette initiative, que ce soit dans la conception et actuellement dans la mise en œuvre, et garant donc au travers de la direction de l'élevage du respect des normes, du respect des textes, puisqu'on est vraiment sur une activité sensible, risque de contamination, respect des distanciations. Donc il y a tout ce volet-là et on est accompagné par le ministère de l'Agriculture, de l'Élevage et de la Pêche. On a bien sûr un opérateur technique et de mise en œuvre, Prodige, le projet d'inclusion des jeunes, en financement la Banque mondiale. Et sur le volet formation, nous sommes accompagnés par le ministère de l'enseignement secondaire, technique de la formation professionnelle, au travers du FODEFCA, qui donc nous permet de pouvoir délivrer des formations de qualité sur le volet formation professionnelle aux bénéficiaires. Ensuite, on a également tout le réseau d'interprofession. Donc, on travaille avec l'IAB, qui est donc l'interprofession d'agriculteurs du Bénin, mais également avec l'UNAP, qui est plutôt l'Union nationale des producteurs. Ça, c'est plutôt le volet producteur. Donc, on travaille avec ces deux interprofessions-là depuis le début également, pour être sûr que non seulement les formations qui sont délivrées, mais la manière dont les bénéficiaires vont être installés répond aux besoins du marché. Et on a aussi en acteur impliqué, mais que ça va venir plus tard dans la phase d'expansion, c'est le FNM, donc le Fonds national du microcrédit, et le FNDA, le Fonds national pour le développement agricole, qui vont être des acteurs qui vont plutôt vraiment rentrer en jeu lorsque les bénéficiaires seront déjà installés pour des questions d'expansion, d'accès à des lignes de crédit.
0: Quel rôle joue l'exagrégateur partenaire de l'opération agriculture du programme Azoli?
1: Les agrégateurs sont des structures privés qui vont se manifester au travers d'un appel à manifestation d'intérêt qui va être lancé bientôt, qui vont pouvoir donc accompagner un réseau, environ une dizaine, par agrégateur de producteurs issus du programme et leur fournir ou des avances sur les intrants ou conseiller les intrants à utiliser, mais surtout qui vont suivre la production dans le but de la racheter et ensuite de la commercialiser au travers de leur marché à eux. Donc si un agrégateur, une structure privée décide de faire partie du projet, répondre à un appel à un ami et ensuite vont être matchés avec, disons, une dizaine de bénéficiaires. Ça veut dire que chaque mois, au lieu de collecter 1 000 poulets de chair par mois, ils vont pouvoir donc venir collecter 10 000 puisque chaque jeune bénéficiaire va être en mesure normalement tous les 45 jours de pouvoir élever, prêt pour la commercialisation, 1 000 poulets de chair tous les 45 jours. Ça permet vraiment aux bénéficiaires de se focaliser, de ne pas avoir à stresser sur la commercialisation. On espère que cet acteur-là, ils vont pouvoir jouer en fait leur rôle, mais surtout permettre de l'étendre au-delà de l'initiative Mille Jeunes. Ça se fait déjà dans le coton, ça se fait également dans d'autres filières au Bénin. Donc c'est vraiment ce même système-là qu'on est en train de mettre en place au niveau de l'initiative Mille Jeunes en agriculture.
2: Les 1000 jeunes à insérer dans la vie culture bénéficieront de plusieurs appuis, dont entre autres la formation et l'insertion dans les fermes avicoles professionnelles pour acquisition de compétences. Dr Ignace Doché, expert en aviculture au projet d'inclusion des jeunes prodiges, au micro de Michel Takwara de Radio Solidarité FM de Djougou.
3: L'initiative 1000 jeunes en aviculture est une grande opportunité, une bonne opportunité pour les jeunes qui désirent s'insérer dans l'élevage de poulets de chair, parce que l'initiative offre beaucoup d'appui aux jeunes. Donc, un jeune sélectionné pour cette initiative aura besoin d'abord d'une série de formations. Après la sélection, aura maintenant les infrastructures et équipements nécessaires pour pouvoir produire. Et enfin, après l'installation, le jeune aura un appui post-installation. Je prends les formations prévues pour chaque jeune. Nous avons une formation sur les compétences entrepreneuriales, une formation sur les compétences de vie. Après ça, il y aura une formation technique de courte durée pendant 10 jours dans les lycées techniques agricoles pour apprendre les bases de l'élevage de poulets de chair. Et ils feront quelques travaux pratiques durant cette formation. Après la formation, il y aura maintenant un stage d'immersion de 2 mois en entreprise avicole. Et durant ce stage d'immersion, ces jeunes vont conduire du début jusqu'à la fin une bande de 500 poulets de chair. Et les promoteurs de ces fermes ont pour obligatoire de leur transférer toutes les connaissances nécessaires sur l'élevage de poulets de chair, de la production jusqu'à la commercialisation. Maintenant, après, à la sortie de ce stage d'immersion, chaque jeune maintenant sera installé sur sa ferme et il bénéficiera maintenant de 2 poulaillers de 100 mètres carrés comme superficie chacun et des équipements d'élevage, c'est-à-dire abreuvoir, mangeoire, radion pour chauffer les poulaillers. Et après l'installation des équipements, il aura les intrants, poussins d'un jour. Chaque jeune aura droit à 2000 poussins et également des aliments pour pouvoir nourrir les poussins et des produits vétérinaires pour traiter les sujets. Et comme le jeune aura des besoins les tout premiers jours de son installation, il est prévu aussi un fonds de roulement de 200 000 par jeune. Après l'installation, maintenant, il y a des appuis post-installation à travers des techniciens avicoles qui vont superviser les fermes des jeunes pendant 1 an. Il y aura les vétérinaires aussi qui seront là pour les différents traitements et aussi les quelques suivis pour le traitement des maladies et gérer un peu les mortalités. Après ça, maintenant, il y aura un appui à travers le numérique, AgriTech. Donc, il y aura des applications numériques qui seront développées et ces applications vont aider les jeunes à gérer les fermes depuis la réception des poussins jusqu'à la sortie du poulet. Et enfin, il y a une série d'autres formations, surtout sur la biosécurité, pour les appuyer dans la gestion de l'hygiène, pour empêcher surtout l'entrée des maladies dans les élevages, parce que le bon élevage, c'est celui qui empêche les maladies d'entrer dans l'élevage. Parce que c'est une fois qu'une maladie rentre dans un élevage, c'est très difficile de sortir cette maladie de l'élevage.
4: Et comment se fait la sélection des bénéficiaires?
3: La sélection, c'est un processus transparent pour chaque commune, il est prévu un nombre de bénéficiaires. Donc, il y a un quota qui a été établi et ce quota est appliqué lors de la sélection. Maintenant, le processus de sélection commence d'abord par une sensibilisation sur toute l'étendue du territoire. Et après cette sensibilisation, les jeunes seront invités à s'inscrire sur la plateforme SICA de l'ANPE. Et après l'installation sur la plateforme SICA, on applique maintenant des critères d'éligibilité pour pouvoir traiter les données. Et le premier critère, le critère le plus important, c'est d'être de nationalité béninoise. En dehors de ça, il y a le critère d'âge, qui est le critère de projet prodige, qui est de 18 à 30 ans. Après ça, il y a des critères, mais ça c'est optionnel, c'est pas obligatoire. C'est-à-dire avoir un terrain d'une superficie de 1250 m² et aussi avoir une expérience en agriculture et plus particulièrement en aviculture.
4: Parlons de l'encadrement. Quel est l'encadrement technique prévu pour les jeunes de l'opération aviculture du programme Azoli?
3: En termes d'encadrement, il y a beaucoup plus les formations parce que, vous voyez, ici on travaille avec les gens qui ne sont pas forcément des gens qui ont reçu une formation en élevage. Donc, le premier encadrement, ça porte beaucoup plus sur la formation. La formation sur les techniques d'élevage. Et c'est pour ça qu'il y a la formation technique de courte durée dans les lycées. Et en dehors de ça, maintenant, il y a le stage d'immersion qui va permettre aux jeunes d'apprendre toutes les phases, c'est-à-dire pratiquer toutes les phases de l'élevage, depuis la réception de poussins jusqu'à la sortie de poulets. Et après cette formation, il y a d'autres formations qui viendront après, c'est beaucoup plus sur la biosécurité aussi, et comment les jeunes vont se mettre aussi en association, en coopérative pour défendre leurs intérêts. Après ça, il y a l'encadrement à travers les techniciens des zones, et que nous appelons des techniciens avicoles qui seront affectés à chaque zone pour suivre les jeunes. Ces techniciens ont pour obligation de suivre les jeunes dans leurs tâches quotidiennes. Là, ils vont les encadrer durant tout le professeur pendant tout au moins une année. Et il y a aussi les vétérinaires qui vont venir en appui pour les différents traitements. Donc il y a tout un paquet d'encadrement qui est prévu dans le cadre d'une initiative.
4: Docteur Ignace Doutier, où et comment seront installés ces jeunes bénéficiaires?
3: L'initiative Mille jeunes en agriculture est une initiative du projet d'inclusion des jeunes. Donc tout jeune qui souhaite participer à l'activité est la bienvenue. Et les jeunes seront installés sur soit un site individuel ou sur un site collectif. Les jeunes qui ont des sites individuels seront installés sur les sites individuels. Ceux qui n'ont pas de site individuel seront installés sur les sites collectifs. Un site individuel, c'est un domaine, un terrain qui appartient aux jeunes, comme étant propriétaire ou sous un contrat de location. Et ce domaine doit être retenu à l'issue d'un processus qui inclut une visite conjointe avec la direction de l'élevage, la TDA7, la direction de génie rural, les communautés locales et le projet. Et après la visite conjointe, sur le terrain est maintenu, on doit faire le levé topographique pour voir si ça respecte la superficie exigée par la direction de l'élevage. Et cette superficie est de 1250 m². À l'issue, si le site respecte cette superficie maintenant, on va passer à la sécurisation de ces sites. Quand on regarde le coût des installations à ces sites, le coût est important et il faudrait que le site soit sécurisé d'abord. Après la sécurisation foncière du site, il y aura maintenant un screen environnemental et social pour vérifier si le site ne présente pas trop d'impact négatif sur l'environnement. Après le screen environnemental, il y aura l'installation des différents poulaillers. Il y aura deux poulaillers, il y aura un complexe dortoir et magasin et des fosses à cadavres. Et pour ce qui est des sites collectifs, c'est un domaine d'une superficie de 4 à 20 hectares et ce domaine doit être mis à disposition par les mairies. Donc c'est un domaine de l'État et le processus pour retenir ce domaine est le même. Il y aura la visite conjointe avec la direction de l'élevage, la TDA7, les communautés locales, la direction du génie rural et le projet. Après cette visite, il y aura l'étape de levée topographique et ensuite on aura la sécurisation foncière. Et après, ici il y a une étape importante, c'est l'étude d'impact environnemental. Un jeune qui n'a pas de site peut bénéficier de cette opération. Si le jeune n'a pas de site, ce jeune sera orienté systématiquement vers les sites collectifs.
2: L'installation des bénéficiaires de l'opération aviculture du programme Azoli nécessite la disponibilité des terres. Deux options s'imposent, des sites individuels ou des sites collectifs sécurisés. Xavier Zola, expert foncier au Prodige, au micro de Mirabel Akwaki de KIF FM.
5: Dans le cadre de l'initiative 1000 jeunes en agriculture, qui est portée par le Prodige, les bénéficiaires qui souhaitent être donc pris en compte et donc être installés doivent pouvoir disposer de terres d'au moins 1250 mètres carrés. Donc il faut vraiment un terrain d'au moins 1250 mètres carrés. Alors, quand je dis ça, il faut aussi relativiser un peu, parce que quand vous voyez la catégorie des bénéficiaires attendus, on est entre 18 et 30 ans, et c'est pas toujours évident que dans cette tranche d'âge, qu'on dispose de terres. Donc, cela suppose que, bon, dans le meilleur des cas, que le bénéficiaire, celui qui aspire à être bénéficiaire, il a une terre à lui, il en est propriétaire, présumé propriétaire ou autre, ou qu'il puisse obtenir par exemple un bail qu'il loue. Et dans ce cas, il faudrait qu'il dispose d'un contrat de location ou ce qu'on appelle contrat de location, mais contrat de bail pour utiliser le terme approprié pour une période d'au moins 10 ans, parce qu'il faudra qu'il dispose des terres donc pendant au moins cette période. Et en dehors de ce cas, c'est qu'il existe aussi cette possibilité où le bénéficiaire qui ne dispose pas de terre mais qui remplit les autres conditions, donc qui puisse donc être installé sur des sites qu'on appelle sites collectifs, c'est-à-dire des sites identifiés avec les acteurs publics, je veux dire le gouvernement, l'État, les communes qui identifient des sites dans le cadre du projet pour les installer.
6: Alors, il est question de sites collectifs en cas de non-disponibilité de sites individuels. Avez-vous déjà une idée des communes dans lesquelles ces sites collectifs seront installés?
5: Le projet est prévu pour intervenir sur tout le territoire, donc en dehors de Cotonou, qui n'est pas pris en compte ici dans le cadre de l'initiative. Donc toutes les autres communes, donc les 76 autres communes potentiellement, peuvent faire partie du programme, peuvent avoir des terres dans ces 76 autres communes, même s'il y a quelques communes comme Port-Novo par exemple, où vous voyez que Port-Novo dans son entièreté commence à être urbanisé. Il faudra garder juste à l'esprit que les terres qui, surtout quand on parle de sites individuels, il faut toujours que ces sites-là donc soient dans des zones agricoles, donc le projet ne va pas accompagner des bénéficiaires qui ont des terres à leur disposition, mais dans des zones d'habitation ou dans des zones qui ne sont pas propres à l'agriculture. Et en dehors de ça, les sites collectifs également doivent pouvoir respecter ce critère. De toute façon, le processus d'identification des sites collectifs est conduit dans l'ensemble du pays, sauf Cotonou. Avec beaucoup de chance, il y a certaines communes qui ont assez de disponibilité foncière et qui arrivent à en apporter. D'autres qui en ont moins, mais toutes les communes sont encouragées à pouvoir identifier les sites.
6: Quel type de contrat ou de partenariat existe-t-il entre la commune qui met le site à disposition et les bénéficiaires?
5: Parlant de contrat, il ne s'agira certainement pas de contrat direct entre le bénéficiaire et la commune. Ce qui se passe, les sites collectifs qui vont être identifiés, donc il est bon à savoir que les sites collectifs, c'est au moins 4 hectares, qui peut aller jusqu'à 20 hectares en fonction donc des disponibilités qui existent sur le territoire des communes qui sont disposées à identifier ces sites. Et donc, les sites sont affectés par le mécanisme des procédures en matière foncière et domaniale conformément aux dispositions du code foncier et domanial et des décrets donc, qui encadrent ces matières-là. Les sites sont affectés donc aux activités du projet par des mécanismes que nous connaissons avec les communes. Et donc, à partir de là, le projet, et notamment le Prodige, aura un contrat avec les bénéficiaires qui seront installés sur le site. Je vais vous donner un exemple. Normalement, si on a 4 hectares, on a une douzaine de bénéficiaires qui peuvent être installés sur 4 hectares. Chacun des bénéficiaires aura donc un lot donc, de 1250. Étant donné que on a 12 qui ont 1250, on est autour de 2 hectares, mais il y a des contraintes à observer du point de vue de la distanciation d'un lot de 1250 par rapport à un autre, mais également des distances qu'il faudra observer du site par rapport à tout ce qu'il y a comme habitation ou marché ou tout ce qu'il pourrait avoir tout autour. Le contrat, ce sera entre le bénéficiaire et Prodige, et ce contrat portera un certain nombre de clauses, dont des clauses relatives au foncier.
6: Xavier Zola, nous arrivons au terme de cet entretien. Vous êtes spécialiste foncier au Prodige. Merci d'avoir accepté notre invitation.
5: Tout le

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1: Mille jeunes dans la production de poulet de chair au Bénin, l'opération renforce la production locale et permettra de suppléer au manque en cas d'interdiction totale de l'importation des produits de volaille. Dans tous les cas, les premiers bénéficiaires sont ces 1000 jeunes qui seront professionnellement insérés et vont devenir financièrement autonomes et employeront d'autres jeunes dans leurs entreprises.
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Vous écoutez Dangote Premier dans le titre Zonanze. 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Mesdames et messieurs, bonjour à toutes et à tous. 12h32 minutes à présent, la page de vos avis est communiquée. Dame Milena Aoyo à la mise en onde au micro. Matin d'Ossa Goudou. Une structure de la place recrute de toute urgence un chauffeur conducteur de véhicule de permis catégorie B ayant au moins 2 à 5 ans d'expérience en conduite. Condition à remplir, être immédiatement disponible, être âgé de 30 ans au moins et avoir 2 à 5 ans d'expérience. Être respectueux, disposer de moyens de déplacement serait un atout. Habiter les environs de Akpakpa, Agbangandan, Semenkodi. Toute personne intéressée est priée de déposer son dossier à Yotokpa jusqu'au 30 juillet 2026 au plus tard. Population de Cotonou, Porte Nouveau, Ouida et environ. L'ONG Action Bénin du diététicien Serge Patrice Invoedo vous convie à une conférence conseil pratique sur les aliments à consommer pour votre bien-être. Au programme, jeudi 5 août 2026, 10h, communication faite de conseils pratiques pour le maintien du corps suivi des conseils du diététicien Serge Patrick Zinvoedo. Une communication animée par des spécialistes avérés. Vendredi 6 août 2026, explication des recettes proposées pour votre maintien et équilibre. Samedi 7 août 2026, conseil et découverte des conseils du diététicien Serge Patrick Zinvoedo. Lieu, 136 de Cotonou. Renseignements au plus 229 01 66 46 06 82. Le plus 229 01 66 46 06 82. Une boutique spécialisée dans la vente des produits cosmétiques, Sise Agbedjoumene, dans le cadre de ses activités recherche de toute urgence, une jeune femme qui désire vendre dans une boutique de cosmétiques. Conditions à remplir, avoir entre 20 à 25 ans ou plus, être de bonne moralité et avoir le sens de la ponctualité, être immédiatement disponible. Toute personne intéressée est priée de contacter le plus 229 01 54 80 19-20, le plus 229-01-54-80-19-20.

Tu as entre 18 ans et 30 ans et tu souhaites te lancer dans l'élevage de poulets de chair. C'est le moment de saisir ta chance. L'ANPE, à travers le programme Azoli, recrute des jeunes peu ou pas inscrits dans le cadre de l'initiative 1000 jeunes en agriculture. Conditions à remplir. Être béninois ou béninoise. Avoir entre 18 et 30 ans. Être motivé par l'agriculture.

Communiqué du ministère de la Justice et de la Législation, intitulé « Répression de toute exigence financière pour la garde présidentielle et les mesures d'aménagement de peine ». Le ministère de la Justice a été informé de démarches frauduleuses consistant à réclamer aux détenus ou à leurs familles de l'argent en échange d'une prétendue inscription sur la liste des personnes éligibles à la garde présidentielle ou à des aménagements de peine. Certains de ces individus vont jusqu'à usurper l'identité de magistrats ou d'autorités diverses pour crédibiliser leurs demandes. Cette pratique est formellement interdite et passible de poursuites judiciaires. Aucun paiement, sous quelque forme ce soit, ne peut être exigé, ni n'est exigé ou accepté en lien avec une demande d'aménagement de peine, de libération conditionnelle ou de grâce présidentielle. Aucune somme d'argent n'assure ni ne facilite l'accès à ces mesures. Aucune autorité pénitentiaire ou carcérale et aucun intermédiaire n'intervient dans l'analyse des conditions légales d'éligibilité à ces mesures. Cette analyse repose exclusivement sur les critères fixés par la loi. Toute personne qui prétend pouvoir influencer, accélérer ou garantir une inscription sur la liste des bénéficiaires, moyennant paiement ou faveur, est en infraction et passible des sanctions pénales en vigueur. Des instructions ont donc été données au procureur de la République aux fins de poursuites judiciaires, aux fins de poursuites pénales systématiques contre les auteurs de ces faits. Le ministère de la Justice rappelle par ailleurs que la garde présidentielle est une mesure qui relève de la seule prérogative du chef de l'État et n'obéit à aucun calendrier prédéterminé. Aucune date, aucune échéance ni aucun délai ne peut donc être garanti ou promu par quiconque à ce titre. Le ministère de la Justice appelle à la plus grande vigilance. Détenir, famille, proches, ne payez rien, ne faites confiance à aucun intermédiaire et signalez immédiatement toute sollicitation financière aux autorités compétentes sur les lignes d'alerte et de dénonciation mises à votre disposition par la police républicaine, le ministère de la Justice et de la Législation ou la présidence de la République. Ce communiqué est signé par le ministre de la Justice et de la Législation, M. Yvon Détchim. Une structure de la place recherche de toute urgence une secrétaire. Condition à remplir, avoir 2 ans d'expérience dans le domaine du secrétariat, avoir une maîtrise parfaite de l'outil informatique et les logiciels Word, Excel, PowerPoint, etc. Être immédiatement disponible. Dossier à déposer à l'UTOPA jusqu'au 5 août 2026 au plus tard.

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boutique spécialisée dans la vente des produits cosmétiques, 6 Agbadjoumélé, dans le cadre de ses activités recherche de toute urgence une jeune femme qui désire vendre dans une boutique de cosmétiques. Conditions à remplir, avoir entre 20 à 25 ans au plus, être de bonne moralité et avoir le sens de la ponctualité, être immédiatement disponible. Toute personne intéressée est priée de contacter le plus 229 01 54 80 19 20. Le plus 229 01 54 80 19 20. 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

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À présent, la page de vos annonces nécrologiques.

La collectivité Fundeton Abouke Grele Dujegbe à Aboumé. La collectivité Atimbusu Gezo d'Aboumé. La collectivité Meingbeto Dujegbe et Aboumé. La famille Wegbelo Akosin Dagbromé à Aboumé. Les familles Kodia, Inusa, Felihu, Munda Fochi, Topon, Adandejan, Azanandje, Fiogbe, Djoyivu. La veuve Joséphine Wegbelo Akosin Fundeton. Les enfants du défunt. Madame Corinne Euphrasie Falilat Mundeton Inoussa, son époux et leurs enfants. Madame Solange Monique Mundeton Mundafoti, son époux et leurs enfants. Veuve Sébastienne Mpano Felico et ses enfants. Monsieur Martial Mundeton, son épouse et leurs enfants. Monsieur Massim Mundeton, son épouse et leurs enfants. Monsieur Ephraim Mundeton, son épouse et leurs enfants. Monsieur Eric Mundeton, son épouse et leurs enfants. Madame Brandy Mundeton et ses enfants. Monsieur Dessous Armel Mundeton, son épouse et leurs enfants. Les familles parentales et amis ont la profonde douleur de vous annoncer le rappel à l'Eucharistie éternelle de leurs très chers regrettés, cousins, oncles, pères, beaux-pères, grands-pères, arrière-grands-pères. Honoré Mundeton, secrétaire de direction à la retraite de l'Est Sonicog, dans sa 43e année, le dimanche 28 juin 2006, minuit des sacrements de l'Église. Programme des obsèques. Mardi 28 et mercredi 29 juillet 2006, 20h, veille messe en l'église Saint-État de Cotonou. Vendredi 31 juillet 2006, 17h, retrait du corps à la moque Fumessor de Djegbe à Aboumé. 18h, exposition et recueillement dans la maison Mundeton, Pomahoudegba, Djegbe à Aboumé. 20h, veille messe suivie de Mewendo à l'église Saint-Michel de Djegbe à Aboumé. Samedi 1er août 2006, 7h30, mise en bière. 8h15, levée du corps pour l'église. 9h, messe corps présent à l'église Saint-Michel du Djegbe, suivi de l'inhumation. 13h, réception. Dimanche 2 août 2006, 7h, messe d'enlèvement du deuil et d'action de grâce en la même église. Priez pour le repos de son âme.

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10: Il est 13h.
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12: Mesdames, Messieurs, bonjour. Vous êtes à l'écoute de Radio Tokpa. Bonjour à tous et voici l'actualité de ce mardi sur la fréquence partenaire.
13: Décembre 2025, la constitution du Bénin a été révisée par l'Assemblée nationale. 9e législature. Au terme de cette révision est créée une nouvelle institution de la République. Il s'agit du Sénat, à ne pas confondre bien entendu, avec la Sénat, la Commission électorale nationale autonome. Avec notre invité, nous allons apprendre à mieux connaître le nouvel organe qu'est le Sénat et peut-être, pourquoi pas, établir un lien avec le Haut Conseil de la République qui jouait le rôle législatif pendant la période transitoire au lendemain de l'historique conférence nationale de février 1990. Notre invité, c'est M. Gilles Badé qu'on ne présente plus. M. Gilles Badé, que dis-je, Professeur Gilles Badé, bonjour.
14: Bonjour, bonjour à tous les auditeurs.
13: Le Sénat, je l'ai annoncé, que la Constitution du Bénin a été révisée par l'Assemblée nationale 9e législature. Alors, au terme de cette révision, est créée une nouvelle institution de la République, le Sénat. Alors, les Béninois voudraient savoir, voudraient même mieux approfondir leurs connaissances par rapport à ce nouvel organe. Dites-nous, le Sénat, c'est quoi?
14: Alors, je voudrais préciser d'abord que l'Assemblée nationale a effectivement voté le texte le 14 novembre et que le président de la République l'a promulgué le 17 décembre 2025. Le Sénat, c'est une deuxième chambre législative. C'est-à-dire que depuis 1990, on a eu un parlement composé d'une seule chambre, d'un seul organe. Depuis le 17 décembre 2025, nous avons désormais un parlement. Quand on dit les parlementaires au Bénin, on doit distinguer entre les députés à l'Assemblée nationale et les sénateurs qui sont au Sénat. Donc le Bénin a choisi, comme plusieurs autres pays, de ne plus avoir une seule chambre de son parlement, qu'on appelle l'Assemblée nationale, mais d'avoir en plus une deuxième chambre que nous avons décidé d'appeler le Sénat.
13: Très bien. Alors, quand on finit de définir le Sénat, professeur Gilles Badé, alors on voudrait quand même approfondir le débat en vous demandant pourquoi l'avoir institué dans le Conseil des institutions de la République et surtout pourquoi maintenant.
14: Bon, je ne saurais pas vous dire pourquoi maintenant parce que je ne fais pas partie de ceux qui ont initié la réforme, mais je peux tenter de comprendre pourquoi, tout simplement.
13: D'accord, allons-y.
14: Alors, le processus de création de la norme, le travail parlementaire, peut être amélioré de différentes manières. Nous avons jusque-là un dispositif qui était que quand l'Assemblée nationale a fini de voter la loi, ceux qui ne sont pas d'accord avec tel ou tel aspect de cette loi-là, ça peut être le président de la République qui demande une seconde lecture, mais si l'Assemblée nationale confirme, on s'arrête là. Ça peut être un député ou le président de la République qui saisisse la Cour constitutionnelle avant la promulgation pour attirer l'attention sur tel ou tel point. Ou si aucune de ces deux autorités, c'est-à-dire un parlementaire ou le président de la République ne l'a fait avant la promulgation, tous les citoyens peuvent le faire pour dire à la Cour constitutionnelle, veuillez nous regarder tel ou tel aspect.
13: Très bien.
14: C'est ce qu'on avait jusqu'en 2025. À partir de 2025, on décide d'ajouter un autre niveau de contrôle. Et ce niveau de contrôle vient se situer entre l'Assemblée nationale et la Cour constitutionnelle. Ça veut dire que quand l'Assemblée nationale finit de faire son travail maintenant, le président de la République, qui avait déjà le pouvoir de demander une seconde lecture, peut toujours le faire. Si les parlementaires le suivent, disons, le débat s'arrête. C'est-à-dire, les parlementaires écoutent ce que le président de la République a dit, le débat s'arrête là. S'ils ne le suivent pas, il peut saisir le Sénat. Et le Sénat va faire un arbitrage entre ce que les parlementaires veulent et insistent et ce que le président veut. Première hypothèse. Deuxième hypothèse, le Sénat lui-même, parce que chaque fois qu'il y a une proposition de loi venant d'un député ou un projet de loi venant du gouvernement, en même temps que le Parlement et l'Assemblée nationale est saisie, le Sénat aussi est saisi. Et donc le Sénat lui-même, qui se met en session aussitôt quand l'Assemblée nationale se met en session, le Sénat lui-même se met en session, le Sénat lui-même peut dire non, nous demandons une deuxième lecture à l'Assemblée nationale. S'il vous plaît, regardez à nouveau tel ou tel aspect de ce que vous venez de voter. Là aussi, si l'Assemblée nationale écoute le Sénat, tant mieux. Si l'Assemblée nationale n'écoute pas le Sénat a le pouvoir de régler définitivement selon lui comment les choses doivent se faire. Troisième hypothèse. Les lois de nature politique, c'est-à-dire les lois de révision de la Constitution, les lois électorales et les lois sur les partis politiques. Dans ces cas-là, le Sénat a ce qu'on appelle un droit de non-objection. C'est-à-dire que tout se fait normalement, mais il faut s'assurer que le Sénat n'a rien contre la manière dont les gens ont décidé, par exemple, de réviser la Constitution, de modifier la loi électorale ou de modifier la charte des partis politiques. Donc, les sénateurs ont un droit de regard et à une majorité qualifiée de 2/3, c'est-à-dire 2/3 des sénateurs doivent être d'accord que cette réforme constitutionnelle peut passer, ou cette réforme de la loi électorale peut passer, ou cette réforme de la charte des partis politiques peut passer. Si les 2/3 s'opposent à ce que les parlementaires ont décidé de faire, ça ne passera pas. Et dernière hypothèse, le Sénat a une fonction de régulation de la vie politique. La régulation de la vie politique, c'est réguler, c'est-à-dire c'est contrôler les comportements et les propos des acteurs politiques pour s'assurer que ces comportements et ces propos ne sont pas de nature à remettre en cause l'harmonie, l'unité nationale, la paix, l'intégrité du territoire, la sécurité, la défense, le développement, les valeurs auxquelles le peuple a souscrit depuis 90. Ces valeurs-là sont tellement importantes que si on a des propos irresponsables des acteurs politiques, cela peut remettre en cause notre vivre ensemble. On sait que dans d'autres pays, des phénomènes très graves, comme le génocide au Rwanda, ont pu avoir lieu simplement parce que des propos étaient tenus sur la radio Mille Collines, sur le fait que telle partie des populations était au-dessus de l'autre, qu'on pouvait écraser les cafards, qu'on pouvait, etc. Donc des propos irresponsables peuvent détruire un pays. Donc le Sénat a pour rôle aujourd'hui de veiller à ce que, dans le cadre de l'exercice de l'action politique, que ce soit majorité ou opposition, des propos ou des comportements ne viennent pas à rompre la paix et l'unité nationale.
15: Très bien, professeur Gilles Badé, on vous aura compris. Mais il y a une question qui taraude quand même les esprits. Quand, par exemple, on dit que le Sénat peut régler une situation si l'Assemblée nationale ne s'exécutait pas, je ne sais pas si on a bien compris. Et comment ça va se faire? Est-ce qu'il n'y a pas, il n'y aurait pas, ce n'est pas notre souhait, mais c'est juste pour mieux comprendre. Est-ce que éventuellement il ne se profilerait pas une crise institutionnelle entre le Parlement et le Sénat?
14: Il n'y a pas de crise lorsqu'il y a une hiérarchie. Si vous regardez bien, c'est comme si l'Assemblée nationale était le tribunal, le Sénat était la cour d'appel, et la cour constitutionnelle était la cour suprême. Il ne peut pas avoir de crise. Lorsque l'Assemblée nationale a fini de faire son travail, on peut redébattre de la question au niveau du Sénat pour voir est-ce que tel ou tel aspect n'aurait pas dû être fait de telle ou telle autre manière. En ce moment-là, l'Assemblée nationale est dessaisie et c'est le Sénat qui a le dernier mot. Le Sénat, la délibération du Sénat devient la loi. Donc l'Assemblée nationale peut pestiférer, ils peuvent dire ce qu'ils veulent, mais c'est le Sénat qui a le dernier mot en ce moment. Et le président de la République peut promulguer ce que le Sénat aura décidé. Mais troisièmement, donc troisième niveau, la Cour constitutionnelle n'a pas disparu. La Cour constitutionnelle demeure présente. Et comme avant, même après promulgation de la loi par le président de la République, les citoyens ont 30 jours, enfin comme avant, ils ont le pouvoir, mais désormais dans un délai de 30 jours, pour saisir la Cour constitutionnelle si la décision du Sénat n'était pas conforme à la Constitution. Donc la Cour constitutionnelle demeure celui qui a l'avant-dernier mot, parce que le dernier mot c'est le peuple. Mais l'avant-dernier mot c'est la Cour constitutionnelle. Ça veut dire que le Sénat n'est pas un organe sans contrôle, n'est pas un organe qui peut faire ce qu'il veut. Le Sénat ne peut agir que dans le cadre de la Constitution, et le gardien de la Constitution qui est la Cour constitutionnelle demeure là. Et les procureurs de la Constitution, que sont les citoyens, demeurent présents si quelque chose sort du Sénat et comporte des dispositions contraires à la Constitution. Ces procureurs, entre guillemets, de la Constitution, que sont tous les citoyens, peuvent saisir la Cour constitutionnelle dans un délai de 30 jours, et la Cour constitutionnelle, qui est le juge de la Constitution, peut remettre les pendules à l'heure pour dire « Attention, le Sénat, vous avez manqué de faire telle ou telle chose, la Constitution ne vous autorise pas à le faire, et c'est la Cour constitutionnelle qui, ayant le dernier mot, va mettre, l'avant-dernier mot, on va dire, avant le peuple, va mettre fin au débat législatif. »
15: En clair, la Cour constitutionnelle est au-dessus et du Sénat et de l'Assemblée nationale.
14: Absolument, et du président de la République, au plan fonctionnel.
15: Très bien. Alors, avant d'aller plus loin, professeur Gilles Barré, dites-nous, est-il possible, ou serait-il maladroit de notre part, d'établir un lien, un supposé lien entre l'Assemblée, j'allais dire le Sénat, et le Haut Conseil de la République, organe de transition au lendemain de la conférence nationale.
14: Bon, peut-être, oui, on peut faire plusieurs ressemblances avec le Haut Conseil de la République. Le Haut Conseil de la République avait été choisi comme organe de transition pour jouer à la fois le rôle législatif et le rôle de Cour constitutionnelle. Et c'était composé de plusieurs catégories de personnes, y compris les anciens présidents de la République. C'est ça le lien. C'est-à-dire, pendant qu'on n'avait pas encore fait les élections législatives de la transition, le Haut Conseil de la République jouait le rôle de parlement de transition. Une fois qu'on a fait les élections législatives, que le parlement a été installé, et que la Cour constitutionnelle définitive n'avait pas encore été installée, le Haut Conseil de la République a commencé à jouer le rôle de Cour constitutionnelle. C'est-à-dire, si on veut, le rôle de contrôle du parlement. Donc, tous ces éléments rapprochent quand même le Haut Conseil de la République du Sénat, puisque le Sénat aujourd'hui joue un rôle de contrôle de l'Assemblée nationale. Et donc, comme c'est un organe à double visage, un organe semi-parlementaire et semi-cour constitutionnel. Parce que son travail, qui est de revenir sur ce que l'Assemblée nationale a eu à faire, de contrôler sur ce que l'Assemblée nationale a eu à faire, ne comporte pas des déviations par rapport à l'intérêt, aux valeurs que sont l'unité nationale, la paix, la sécurité, la défense, l'intégrité du territoire, etc. C'est un travail pratiquement de juge constitutionnel. Mais de l'autre côté, lorsque l'Assemblée nationale et le président de la République ne s'entendent pas sur une version finale du test, le Sénat également peut adopter le test et mettre fin au débat législatif. Et là, c'est un rôle législatif.
15: Très bien, professeur Gilles Badet. À vous entendre, le Sénat apparaît comme la chambre haute.
14: Exactement. Hein?
15: Alors, pour mieux cerner les contours de sa mission, vous aviez dit tout à l'heure que lorsque le Sénat n'est pas satisfait d'une délibération de l'Assemblée nationale, il pourrait éventuellement régler le problème à son niveau. Alors, beaucoup se disent, à tort ou à raison, qu'en ce moment-là, les pouvoirs du législateur et de la Cour constitutionnelle sont réduits au profit du Sénat. Est-ce que vous faites cette même lecture?
14: Oui, les pouvoirs sont, disons qu'une partie des pouvoirs, effectivement, de l'Assemblée nationale et une partie des pouvoirs de la Cour constitutionnelle sont, reviennent au Sénat. Comme je vous ai dit, quand vous faites un petit schéma, là, le Sénat se trouve au milieu. C'est-à-dire que quand on finissait avec l'Assemblée nationale, et on pouvait aller directement à la Cour constitutionnelle. Aujourd'hui, quand on finit avec l'Assemblée nationale, on passe d'abord par le Sénat. Et le Sénat revoit le travail que l'Assemblée nationale a eu à faire, un peu comme si c'était un premier niveau de Cour constitutionnelle, pour regarder, mais sans avoir le dernier mot. Et ce regard qui transforme un peu, qui corrige un peu le travail de l'Assemblée nationale, peut à son tour maintenant être soumis à la Cour constitutionnelle en dernière analyse. Donc oui, il y a une part d'Assemblée nationale dans le Sénat et il y a une part de pré-cour constitutionnelle dans le Sénat. L'essentiel, c'est que la Cour constitutionnelle, qui a le dernier mot dans cette étape-là, continue d'avoir ce dernier mot. C'est-à-dire que si le Sénat finit de faire un premier regard, disons que le regard du Sénat est un regard plus politique et le regard de la Cour constitutionnelle est un regard plus juridique. Mais les deux visent à s'assurer que les valeurs fondamentales du pays ne sont pas remises en cause. Donc le regard des sénateurs qui sont qui ont une expérience politique, ce regard-là est un regard de terrain, un regard d'expérience, un regard de sagesse, hein, comme on dit, ancien président de la République, ancien président de Cour constitutionnelle, ancien président de l'Assemblée nationale. Ils ont ce regard-là qu'ils essayent sur lequel ils essayent de veiller. Et après eux, le regard juridique est porté maintenant par la Cour constitutionnelle, si elle en est saisie.
15: Alors, professeur Gilles Badet, je n'ai pas envie de vous tirer la langue. Hein,
14: Allez-y.
15: Mais c'est une question de curiosité tout de même. Alors, peut-on dire que c'est parce que le Parlement n'aurait pas, par le passé, joué pleinement sa mission que le Sénat a vu le jour pour un peu réguler un peu les choses?
14: D'abord, la régulation ne vient pas de naître. Il faut savoir que la Cour constitutionnelle faisait déjà de la régulation.
15: Oui.
14: Et donc, on avait des situations dans lesquelles les acteurs politiques pouvaient, dans leur bataille, bloquer le fonctionnement de l'institution parlementaire, par exemple. Il y a eu des situations où, à cause de places à avoir dans le bureau de l'Assemblée nationale, au lendemain des élections et à l'installation de l'Assemblée nationale, l'Assemblée a été bloquée parce que la majorité ne voulait pas donner une place à l'opposition. Et l'opposition avait un de ses représentants comme président du bureau d'âge. Mmh. Donc le Parlement a été bloqué pendant des jours et des jours parce que la majorité ne voulait pas donner la place à la minorité. Et la minorité essayait de tout faire pour avoir cette place-là. Il a fallu saisir la Cour constitutionnelle qui a régulé le comportement des acteurs politiques. Il y a eu une autre situation où le Parlement a fait grève et a dit tant que le président de la République ne va pas ordonner au préfet d'installer les conseils communaux. Nous, à l'Assemblée nationale, nous n'allons plus voter de loi. Nous n'allons plus ratifier les traités, autoriser la ratification des traités internationaux. La Cour constitutionnelle est intervenue. Il y a eu des fois où le président de la République a tenu des propos contraires à l'unité nationale. Ou un ministre de la République a tenu des propos contraires à l'unité nationale. La Cour constitutionnelle est intervenue pour réguler. Donc la régulation ne naît pas aujourd'hui. On avait déjà un juge qui régulait les acteurs politiques pour leur dire on ne doit pas dire ça, sinon l'unité nationale est menacée, on ne doit pas parler comme ça, on ne doit pas se comporter comme ça. Ce qui change aujourd'hui, c'est que quand, peut-être après avoir observé que quand le juge se met directement dans ce débat, dans cette dispute politique, sa nature de juge est un peu remise en cause. Et qu'on le veuille ou non, on range très rapidement ce juge dans une famille politique en disant ils sont toujours pour le camp politique, pour le camp de la majorité. Mm-hmm. Ils sont toujours pour. Donc, en confiant à des sages, à des anciens, sur ce problème de régulation de la vie politique, on ôte au juge, on lui enlève une patate chaude. Et donc, le Sénat aujourd'hui va jouer le rôle de régulateur. Donc, à la limite, c'est plutôt pour faciliter la tâche à la Cour constitutionnelle, pour ne plus. Parce que ce dont les Béninois ne se rendent pas compte, c'est que ce n'est pas dans tous les pays que les Cours constitutionnelles font ce travail. Hein. C'est très rare d'avoir une Cour constitutionnelle qui fait ce qu'on appelle le contrôle de constitutionnalité des propos, des paroles tenues par les acteurs politiques. D'ailleurs, la révision de la Constitution dit aujourd'hui que la Cour constitutionnelle ne peut plus faire le contrôle de constitutionnalité des propos. Donc si un ministre dit encore qu'on va faire troisième mandat, patati, patati, vous saisissez la Cour constitutionnelle, va dire je suis désormais incompétente. C'est le Sénat qui peut réagir sur ce genre de propos désormais. Et notre Cour constitutionnelle revient à un rôle traditionnel de regarder les lois, pour regarder la Constitution, pour voir s'il y a contradiction ou pas. Donc pour moi, c'est plus pour faciliter la tâche à la Cour constitutionnelle que cette attribution de régulation de la vie politique a été transféré au Sénat.
15: Très bien. Professeur Gilles Badé, il y a une question de curiosité. Nous en avons beaucoup, mais on va tout faire pour rester dans le temps. Alors, lorsque le Bénin décide de signer des accords internationaux, la ratification revient à quelle institution? Le Sénat, l'Assemblée nationale?
14: Non. Lorsque le Bénin décide de s'engager dans un accord international, il y a des accords en forme simplifiée qui sont signés et ratifiés par le président de la République. Article 144 de la Constitution, le président de la République est celui qui détient le pouvoir de négocier, de ratifier les traités internationaux. Maintenant, certains traités internationaux dits en forme solennelle, c'est-à-dire avec une procédure longue, ne peuvent être ratifiés qu'en vertu d'une autorisation donnée par le Parlement. Donc les traités qui modifient les lois, les traités qui créent une organisation internationale, les traités qui modifient l'intégrité du territoire national, il faut d'abord l'autorisation du Parlement. Troisième hypothèse, les traités financiers, les traités de crédit, les accords de crédit. Là, le président de la République peut ratifier, mais il a 90 jours pour venir présenter au Parlement, pendant la période des derniers 90 jours, tous les traités internationaux qu'il a eu à ratifier pour informer le Parlement de ce que il y a, voilà, la Banque islamique de développement, la BAD, la BOAD, nous a accordé tel crédit et voilà, j'ai ratifié. Je tiens à vous informer de cela.
15: Très bien. On parlait un peu des mesures exceptionnelles. Par exemple, la prise des ordonnances. Est-ce que dans le contexte actuel des choses, est-ce que le chef de l'État est fondé à prendre une ordonnance?
14: Oui. D'abord, il y a trois types d'ordonnances dans la Constitution. Je pense que vous parlez des ordonnances de l'article 108 et 109 de la Constitution. Oui. lorsque le fonctionnement des institutions est bloqué, lorsque les engagements internationaux du Bénin sont menacés, lorsqu'il est porté atteinte à l'intégrité du territoire, le président de la République, après consultation du président de l'Assemblée nationale, du président du Sénat et du président de la Cour constitutionnelle, peut prendre en conseil des ministres les mesures exceptionnelles, donc les ordonnances, pour faire face à la nation. Il lui est demandé, donc après avoir réuni le conseil des ministres, de faire un discours pour informer la population de ce qu'il a fait et de ne pas porter atteinte à la jouissance des droits de l'homme par les populations. Donc oui, il peut prendre des ordonnances à condition de respecter les conditions de forme qui sont prévues dans la Constitution et à condition de ne pas violer les droits fondamentaux. Et ces ordonnances-là peuvent être soumises à la Cour constitutionnelle pour s'assurer d'une part du respect des conditions de forme, consultation du président de l'Assemblée nationale, consultation du président du Sénat, consultation du président de la Cour constitutionnelle, réunion du Conseil des ministres, discours à la nation, ça c'est les conditions de forme, et d'autre part des conditions de fond, à savoir ne pas violer les droits fondamentaux. Et une autre condition de forme, on dit, l'Assemblée nationale se réunit aussitôt pour mettre fin à cette période exceptionnelle qui est ouverte par le président de la République.
15: Justement, puisque nous parlons du Sénat, professeur Gilles Badé, est-ce que l'avis du Sénat est un avis motivé ou facultatif dans ce cas de figure?
14: Dans les ordonnances? Oui. Non, le Sénat n'est pas prévu dans les ordonnances. Le Sénat n'a rien
15: à voir. Puisqu'il consulte le président du Sénat.
14: Oui, ok, d'accord. Si c'est le président du Sénat, le président de la Cour constitutionnelle ou le président de l'Assemblée nationale, les avis sont obligatoires mais non conformes. Je vais m'expliquer. Avis obligatoire veut dire que ça doit être demandé. Mais une autre distinction se fait entre les avis conformes et les avis non conformes. Un avis conforme est un avis qui doit être suivi intégralement, alors qu'un avis non conforme est un avis qu'on demande mais qu'on n'est pas obligé de suivre. Dans ce cas, on n'est pas obligé de suivre. Le président de la République demande simplement l'avis de ces trois hautes autorités, mais n'est pas obligé de les suivre, parce qu'il est le seul élu de la nation, c'est à lui seul que le peuple va reprocher de n'avoir pas fait face à la situation. Regardez ce qui se passe aujourd'hui dans les pays du Moyen-Orient, du Golfe.
15: Oui, bien sûr.
14: C'est les premiers chefs qui seront tenus responsables de n'avoir pas pris les dispositions pour faire face aux situations. Donc, oui, on consulte les autres. On consulte ces trois hautes autorités, on consulte même les ministres, puisqu'on dit que le Conseil des ministres doit être réuni.
15: Bien sûr.
14: Mais en dernier ressort, c'est le président de la République qui, tout seul, assume devant l'histoire sa décision.
15: En clair, le Sénat a un droit de veto.
14: Le Sénat a un droit de veto sur les lois politiques.
15: Très bien.
14: C'est-à-dire loi de révision de la Constitution, loi électorale et loi sur les partis politiques. Et ce droit de veto, il est important de dire que sur les 25 sénateurs, on doit avoir deux tiers parmi eux qui bloquent. Si les deux tiers ne sont pas d'accord pour bloquer, les lois là vont passer sans problème. C'est ça qu'il faut dire avec force. Donc il ne s'agit pas qu'une seule personne ou même la moitié simplement dise qu'on n'est pas d'accord. Il faut que deux tiers des sénateurs disent attention, nous ne sommes pas d'accord avec ces lois politiques, nous mettons ce qu'on appelle une objection. La composition du Sénat telle que la loi l'a prévue, c'est d'abord, ils sont 25 personnes. La loi a prévu que ce soit d'abord les anciens présidents de la République, les anciens présidents de l'Assemblée nationale, les anciens présidents de la Cour constitutionnelle. Ceux-là sont appelés les membres de droit. Ensuite, il y a 5. Vous savez, ce que le Sénat doit protéger, c'est aussi l'intégrité du territoire, la sécurité publique. Donc pour cette raison-là, il y a 5 officiers des forces de défense et de sécurité à la retraite, ayant occupé des fonctions de commandement, qui sont désignés aussi par le président de la République. Donc, lorsque tout ce monde-là est réuni, s'ils font 25, la composition s'arrête là. Mais s'ils ne font pas 25, il faut un nombre complémentaire pour que ça puisse faire les 25. Et ce nombre complémentaire est désigné moitié par le président de la République, moitié par le président de l'Assemblée nationale.
15: Très bien. En dehors des membres du droit,
14: il y a 5 pour lesquels le profil est clair. Ce sont les anciens militaires ou policiers. Pour dire les choses simplement. Okay. Force de défense et de sécurité ayant occupé des fonctions de commandement. Fonction de commandement, ça peut avoir été le premier responsable ou un directeur ou un chef d'état-major d'une unité ou général, etc. Donc, eux, ils sont 5 pour venir compléter. Les autres, pour que ça puisse faire les 25, il n'y a pas de critère précis qui a été prévu. C'est un peu comme les deux personnalités désignées à la Cour constitutionnelle. On dit les personnalités de haute réputation professionnelle. Bon, vraiment, on a eu ancien président de la République, ancien général d'armée, ingénieur agronome, ingénieur des chemins de fer, directeur des ressources humaines. On a eu toutes les catégories à la Cour constitutionnelle.
15: Justement, le Sénat, quel est son mandat?
14: Mandat en termes de durée?
15: En termes de durée, justement.
14: Alors, il y a deux types. Les membres de droit, en temps normal, restent au Sénat jusqu'à 85 ans. Voilà pour eux. Maintenant, pour la première fois, il est prévu une exception. On ne tient pas compte de la limite d'âge pour la première fois. Même si quelqu'un a déjà dépassé 85 ans ou il est proche de 85 ans, il rentre dans le Sénat. Je parle des membres de droit. Il rentre dans le Sénat et il fait au moins 5 ans avant de partir.
15: Après, quand vous le dites, beaucoup de nos compatriotes ont leurs idées orientées vers le président Soglo.
14: Il n'y a pas que le président Soglo. Même le président Robert Dossou, président Amoussou Bruno, tout ce monde-là, ils ont président Mbedi. Ils sont tous proches de 85 ans. Donc, proches ou au-delà, parce que je ne connais pas les âges.
15: Bien sûr.
14: Donc, ils sont nombreux à devoir bénéficier de cette dérogation. Donc, la première fois, tous ceux qui sont proches de 85 ans ou qui ont plus de 85 ans rentrent dans le Sénat et doivent faire 5 ans avant de partir.
15: D'accord.
14: Pour les autres, ils attendent d'avoir 85 ans avant de partir. Maintenant, pour les membres qui ne sont pas des membres de droit, c'est-à-dire les 5 militaires et les autres cadres, eux, ils ont un mandat de 5 ans renouvelable, sans limite.
15: D'accord. Alors, le problème se pose en termes des membres de droit. Je sais que vous n'êtes pas dans le secret des dieux.
14: Partout où on a prévu des membres de droit, les gens ne sont pas tenus. Mais il y a un membre de droit qui est en train de siéger à l'Assemblée nationale comme président de l'Assemblée nationale. Pourquoi vous ne parlez pas de lui? Il ne siégera pas au Sénat. Le président Joseph Diogbenou est un ancien président de la Cour constitutionnelle.
15: Tout à fait.
14: Et pourtant, il est maintenant président de l'Assemblée nationale. Donc il ne siégera pas et ça ne bloque
15: lui,
14: pas le
15: lui,
14: Sénat.
15: Lui, peut-être, il a une raison valable, puisqu'il ne peut pas cumuler.
14: Non, il n'a pas. Il aurait pu ne pas venir. On est libre, quand on est membre de droit, on est libre de venir ou de ne pas venir. Quand on fait le point des membres de droit qui sont là, on constate le reliquat, le manque qu'il faut pour avoir les 25, et on les nomme et ça fait les 25. Et si un jour le membre de droit décide de venir, il n'y a pas de problème. En France, je vous dis, le Conseil constitutionnel français aussi dit que les anciens présidents de la République sont membres de droit du Conseil constitutionnel. Mais ils ne l'ont pas accepté tous. À part le président Giscard d'Estaing, les autres présidents n'ont pas voulu. Le président Sarkozy n'est pas membre du Conseil constitutionnel alors qu'il est membre de droit. Le président Hollande n'est pas membre du Conseil constitutionnel français alors qu'il est membre de droit. Le président Hollande est au Parlement aujourd'hui. Il a été élu, il est au Parlement, il siège à l'Assemblée nationale. Et le président Sarkozy, il est entre sa maison et la prison. Et il n'est pas membre de droit.
15: La fameuse histoire de bracelet.
14: Voilà, il n'est pas membre du Conseil constitutionnel français alors qu'il est membre de droit. Sa place est là. Le jour où il décide de venir, il vient. Il s'installe. Quand on est au Sénat, on ne peut plus faire de l'activité politique. Aucune activité politique partisane. Vous devez être indépendant de tout ça, vous mettre au-dessus de la mêlée pour apprécier les acteurs politiques. Parce que vous êtes juge des acteurs politiques, vous ne pouvez plus être acteur politique vous-même. Donc on ne peut pas cumuler.
15: D'accord. On suppose que je suis président de parti politique et que j'accepte de siéger au Sénat tout en n'étant pas membre de droit et que je suis nommé. Est-ce que je peux faire la politique?
14: Jamais. C'est interdit. Il est clair, la Constitution dit clairement que les sénateurs ne doivent pas faire des activités politiques. Donc, il est impossible qu'un quelconque membre de l'Assemblée, un quelconque membre du Sénat, puisse faire, on dit, les sénateurs ne peuvent être ni acteurs, ni partisans politiques. Ils sont soumis à l'obligation de réserve politique. Article 113-4, alinéa 2. Donc c'est très clair, il n'y a pas de possibilité de cumuler une fonction de même de simple membre d'un parti politique, à plus forte raison de dirigeant de parti politique et être au Sénat.
15: Alors, une autre question de curiosité, professeur Gilles Badet, lorsqu'on dit que lorsque vous siégez au Sénat, vous devez abandonner toute activité politique, mais au même moment, on dit on n'est pas forcément tenu d'y siéger.
14: Oui.
15: Est-ce que ce n'est pas la possibilité, en fait, aux membres de droit de choisir, alors qu'on aurait pu fermer le circuit.
14: Non, nous sommes en démocratie. Nous sommes en démocratie.
15: Là où le devoir républicain vous appelle.
14: Vous n'avez pas le droit. Oui, à vous de décider. À vous de décider de servir la nation à quelque niveau que ce soit. Moi, je suis catholique. Oui. Quand on est catholique, on peut servir Dieu, on peut être appelé aux ordres, on peut être prêtre. Et on renonce au mariage et on est à la disposition de l'ensemble des croyants et on les sert de cette manière. Mais lorsqu'on veut se marier, on peut également continuer à servir. On peut avoir d'autres rôles. On peut être catéchiste, on peut aller dans une chorale, on peut être lecteur, on peut être dans un groupe de prière et servir Dieu de la place où l'on se trouve. Ça veut dire que lorsque vous êtes dans un espace donné, vous pouvez choisir de quelle manière vous allez servir l'idéal que vous défendez. Vous n'avez pas besoin d'être prêtre. Il y a des enfants de cœur, il y a des lecteurs, il y a les gens de la chorale, il y a les gens de prière, il y a les madriers qui font la discipline dans l'église, pourvu que votre cœur soit tourné vers l'idéal que vous défendez.
15: Alors justement, parlons un peu des hommes des médias, hein, professeur Gilles Badet. Je sais que vous êtes ami des médias, mais quand on parle de régulation des activités avec l'avènement de la nouvelle constitution, les médias ne sont pas épargnés. Il est dit désormais que lorsque acteurs des médias que nous sommes, nous recevons un acteur politique bien pour obtenir l'avis de certains observateurs sur des sujets bien précis, il doit avoir le pour et le contre, forcément. Je ne sais pas si vous percevez...
14: Oui, non, c'est un... En fait, soit vous invitez les deux camps pour qu'ils puissent se contredire, soit vous prenez les points de vue du camp contraire et vous jouez l'avocat du diable entre guillemets. Mm-hmm. Vous essayez de pousser celui qui est devant vous dans cette dernière retranchement. Vous lui faites part des points de vue opposés pour qu'il puisse défendre par rapport à ça. Et s'il veut rentrer dans des dérives, vous essayez de le rappeler à l'ordre et de lui dire que c'est sa responsabilité, que vous n'avez pas la preuve de ce qu'il dit, que vous lui rappelez que la loi a prévu ça. Et si vous vous comportez comme ça, vous êtes tranquille. Ce que je vous dis là, c'est ce que moi j'observe dans la chaîne internationale. Hein. Quand je regarde les chaînes d'information en France, c'est comme ça qu'ils font. Ils sont tenus d'équilibrer, donc soit par la présence du camp adverse, soit en prenant sur eux la responsabilité d'exposer les points de vue contraires qui existent dans l'opinion, de sorte que celui qui est devant eux puisse se défendre par rapport à ces points de vue-là, sans dérive. Oui. Donc c'est la même chose qu'on demande ici.
15: Alors, il n'a jamais été dit que les acteurs politiques n'ont pas le droit de critiquer.
14: Non.
15: Parce que le débat est ambiant, vous le savez bien.
14: Dans le respect du pluralisme politique, les acteurs politiques peuvent critiquer, mais une critique objective doit être accompagnée de propositions constructives. Donc, une fois que vous critiquez, au lieu de dire simplement ce qu'ils sont en train de faire là, c'est n'importe quoi, on n'acceptera pas, point. Ça, là, peut amener des problèmes. Vous dites simplement, si on était à leur place, on ne ferait pas ça. Voici ce que nous, on ferait. Et tout le monde doit voir que ce que nous, on ferait là, c'est mieux que ce qu'ils font. Parce que ce qu'ils sont en train de faire va nous conduire à tel résultat. Alors que si nous, on était là et qu'on faisait ça, on éviterait tel problème. C'est terminé. Vous avez fait une proposition constructive. Mais si vous vous arrêtez sur des critiques, on ne peut pas faire ça. Ce qu'ils font là, c'est ça. C'est une trahison. Ils ont trahi le peuple.
15: Il faut qu'ils dégagent le plancher.
14: Il faut qu'ils dégagent le plancher. Ce n'est pas possible. Nous, on peut faire mieux que ça. Et vous vous arrêtez là. Mais ce n'est pas sérieux. Parce que nous sommes en construction de la nation. Nous n'avons pas encore, tout le monde n'est pas encore fortement, l'éducation n'a pas encore atteint tout le monde, l'éducation civique et citoyenne n'a pas encore atteint tout le monde. Et c'est très facile de créer une rébellion ou une révolte ou un trouble à l'ordre public pour des gens qui ne comprennent pas. Or, si vous tenez des propos qui contiennent tout le temps votre propre proposition pour dire voilà ce que nous, on aurait pu faire, vous êtes libre de critiquer. Personne n'interdit la critique.
15: Aujourd'hui, nous sommes dans un septennat avec la nouvelle... la constitution révisée, modifiée, Monsieur Gilles Badet, pendant 6 ans, que doivent faire les acteurs politiques et que feront-ils la dernière année des élections?
14: Ce qu'ils doivent faire pendant 6 ans, c'est ce que je viens de dire, à savoir continuer à critiquer en faisant des propositions constructives. Maintenant, disons que la dernière année,
15: l'année électorale,
14: l'année électorale ils seront un peu plus libres. On ne sera pas trop regardant lorsqu'ils s'arrêteront à critiquer et à demander que les gens dégagent. Parce que précisément, les élections arrivent. Et donc, ils peuvent se permettre de dire en ce moment-là, ils n'ont qu'à partir et mettre un point, sans même faire de propositions concrètes. S'ils convainquent la population, il n'y a pas de

0: un pas en critiquant ce que le gouvernement fait et en montrant ce qu'ils auraient fait à leur place. Ils sont tenus de montrer ce qu'eux, ils auraient fait à la place du gouvernement pendant les 6 ans après la mise en place du nouveau pouvoir, pour que le nouveau pouvoir ait l'occasion de mettre en œuvre son programme politique sans que les impatiences et l'appel à l'insurrection ne perturbent. Vous avez vu, on a, à l'arrivée du président Talon, si par exemple les gens s'étaient laissés aller jusqu'à un certain niveau à l'appel à l'insurrection, et que peut-être pendant les 2 premières années après l'arrivée du président Talon, on aurait eu des situations difficiles dans le pays, parce que pendant ces 2 premières années, les études étaient en cours, mais on ne voyait rien de concret sur le terrain. Et c'est après qu'on a commencé à voir des choses sur le terrain, on a dit, ah, donc c'est tout ça là qui se préparait. Bon, on comprend maintenant pourquoi on a chassé des gens à gauche, à droite. Ah, si c'est pour faire de si belles voix, bon, c'est
1: Bien,
0: vrai
1: bien
0: que,
1: sûr.
0: etc. Donc vous avez vu, c'est ce temps-là. C'est que pendant ce temps, si d'autres personnes prenaient ces histoires-là et commençaient à dire, ah, il est venu, il a chassé les gens de bord des voies, honte à lui, il doit partir, sans faire aucune autre proposition, en ce moment, c'est ce qu'on ne veut, c'est ce qu'on veut
1: On veut
0: éviter.
1: éviter, on veut
0: Donc pendant
1: éviter.
0: les 6 ans, ils peuvent faire des critiques suivies de propositions. Mais pendant maintenant l'année électorale, ils peuvent faire une véritable campagne électorale. C'est-à-dire critiquer sans même devoir proposer quoi que ce soit en remplacement. Dit clairement qu'ils veulent que cela parte et qu'ils prennent leur place, sans avoir à même proposer quoi que ce soit. S'ils estiment que cette stratégie va être convaincante pour la population, libre à eux de le faire. Donc voilà.
1: Alors, sur le plan judiciaire, pour ce Gilles Badé, il semble que désormais, la nouvelle loi, la Constitution, a séparé les prérogatives entre juge judiciaire et juge constitutionnel.
0: Oui, on peut dire ça, parce qu'effectivement, la Cour constitutionnelle a subi quelques transformations. On a dit que la Cour constitutionnelle ne peut plus se mêler de contrôler les décisions de justice. On a dit que la Cour constitutionnelle est incompétente à apprécier les décisions des organes du pouvoir judiciaire. C'est-à-dire, les organes du pouvoir judiciaire, c'est les procureurs, les juges d'instruction, la police judiciaire. Vous savez que la Cour constitutionnelle, chez nous, contrôlait les délais de garde à vue, contrôlait la détention provisoire, contrôler le délai mis pour faire l'instruction des dossiers et contrôler même parfois les décisions rendues par les juges. Alors qu'il y a un schéma classique qui est qu'il y a un tribunal, ensuite il y a une cour d'appel et ensuite il y a une cour suprême qui normalement ne sont pas là pour ignorer les droits de l'homme. La Constitution qui est là, eux-mêmes peuvent aller chercher dans la Constitution les éléments qui permettent de conduire la procédure. Mais tel que l'article 114 de la Constitution était rédigé, on disait que c'est la Cour constitutionnelle qui garantit les droits fondamentaux. Donc les autres juges se sentaient un peu à l'écart de cette affaire et ils se contentaient d'appliquer la loi. Et celui qui n'était pas d'accord allait saisir la Cour constitutionnelle pour voir si ces juges n'avaient pas violé les droits de l'homme. Aujourd'hui, l'article 114 a été modifié. Et on dit que la Cour constitutionnelle garantit que les lois sont conformes aux droits fondamentaux. C'est-à-dire, ce n'est plus qu'elle garantit les droits fondamentaux, mais elle garantit que les lois garantissent les droits fondamentaux. Ça veut dire qu'aujourd'hui, ce n'est plus la Cour constitutionnelle qui est le juge unique des droits de l'homme. Elle approche les droits de l'homme sous l'angle de son travail de contrôle de constitutionnalité. Et donc la balle est renvoyée aux juges ordinaires, les juges judiciaires, pour eux-mêmes, dans leur travail au quotidien, prendre en compte les droits de l'homme tels que prévus par la Constitution, tels que prévus par les traités internationaux que nous avons ratifiés et publiés, et tels que prévus par nos lois. Et donc, il y a une séparation claire entre les juges ordinaires et les juges constitutionnels. Bon, moi, personnellement, je pense que la Cour constitutionnelle pouvait continuer à connaître des décisions de justice, mais après que les juges ordinaires aient fini complètement leur travail, soit parce qu'il n'y a plus de voie de recours, soit parce que toutes les voies de recours ont été épuisées. En ce moment-là, moi, je pense qu'on aurait pu demander à la Cour constitutionnelle, si les gens ne sont toujours pas satisfaits, de regarder. Et comme ça, la Cour constitutionnelle ne perturbe pas le fonctionnement normal du pouvoir judiciaire, mais elle garde un œil qui permet de s'assurer que les droits de l'homme n'ont pas été violés. C'est le système allemand, c'est le système espagnol. Et pourquoi je cite ces deux pays-là? Parce que ces deux pays ont eu leur constitution au lendemain d'une histoire marquée par les violations massives de droits de l'homme. Ce n'est pas la même chose que le Conseil constitutionnel français, qui en 58 a mis en place son Conseil constitutionnel sans qu'il y ait eu une histoire de

0: violation massive des droits de l'homme. Donc si nous voulons, nous Béninois, après avoir mis notre constitution en place en 90, nous comparer à un modèle de juridiction constitutionnelle, ça va être au modèle allemand ou au modèle espagnol, où le juge constitutionnel a une place importante pour la protection des droits de l'homme, y compris en contrôlant les décisions de justice. Donc en conclusion, nous au Bénin, on a décidé maintenant que le juge constitutionnel n'a plus rien à voir dans les décisions de justice. Parce que peut-être il était allé un peu loin par rapport à nos habitudes franco-françaises là. Mais moi, je pense que oui, on peut responsabiliser les juges judiciaires, mais il faut laisser encore une possibilité pour le juge constitutionnel, après que le pouvoir judiciaire ait terminé son travail, de revoir ça. Et c'était déjà prévu même dans les lois de procédure en 2022, dans les lois sur la Cour suprême et la Cour des comptes, le législateur avait mis que si, après une décision définitive de la Cour suprême, la Cour constitutionnelle saisie rend une décision qui montre qu'il y a une violation des droits de l'homme, la Cour suprême doit reprendre sa décision et prendre une nouvelle décision conforme au constat de la Cour constitutionnelle. Pour moi, c'est un bon compromis qui aurait pu rester en l'état. Mais pour l'instant, le constituant a décidé de supprimer carrément tout regard du juge constitutionnel sur les décisions de justice. Nous allons voir comment ça va évoluer. Et peut-être que des réformes peuvent encore être faites pour que les droits de l'homme soient toujours un élément important dans notre pays.
1: Alors, professeur Gilles Badet, je vous ai suivi récemment sur l'une des radios partenaires et vous répondiez à une préoccupation de ma consoeur. Alors, elle vous avait posé la question de savoir, au cas où elle recevrait par exemple un invité, tel que vous le dites, lorsque vous contredisez, lorsque vous critiquez, vous devez apporter des propositions. Alors, si l'invité n'allait pas dans ce sens-là, quel est mon rôle? Est-ce que...
0: Non, vous le lui rappelez, vous rappelez la loi tout simplement. Vous dites à votre invité, est-ce que vous savez que la Constitution vous oblige, monsieur, à faire une proposition à la place de la simple critique?
1: Oui.
0: Vous le lui rappelez,
1: mais
0: c'est tout.
1: Il faut le convaincre. Si vous disiez, par exemple, j'entrevois comme ça, si l'invité me dit, par exemple, il n'est pas aux affaires, il n'a pas à dire aux autres ce qu'il doit faire. Est-ce que
0: vous le dites simplement, écoutez, nous, notre rôle est de vous rappeler le contenu de la Constitution, donc vous assumez entièrement votre responsabilité de ne pas faire des propositions, nous passons au point suivant.
1: Est-ce que ça me déloigne?
0: Bien sûr, vous n'avez pas à prendre la chicotte derrière un acteur politique pour l'obliger à faire des propositions, mais vous tenez à lui rappeler qu'il vient de violer la loi, mais qu'il assume sa responsabilité, vous continuez votre travail.
1: Très bien. Alors, est-ce que en tant que citoyen aujourd'hui, dans le contexte actuel, quand nous nous référons à la Constitution révisée, est-ce qu'un citoyen béninois a le droit ou bien peut saisir une institution internationale, telle que la Cour africaine des droits de l'homme, je ne sais pas. Est-ce que le citoyen béninois dispose encore de ce pouvoir?
0: Mais ce n'est pas la Constitution qui règle cette question. Mmh. Ce sont les traités internationaux. Mmh. Et pour ce que je sais, le Bénin a retiré son accord pour que des individus puissent saisir la Cour africaine des droits de l'homme et des peuples. Pour des raisons qui lui sont propres, il faudrait espérer que peut-être demain, on retourne devant la Cour africaine pour que cela soit possible. Mais il y a une petite possibilité aujourd'hui, c'est que les citoyens peuvent saisir la Commission africaine des droits de l'homme et des peuples. Et si la Commission considère que c'est une question importante, c'est la Commission qui saisit maintenant la Cour à la place des citoyens. Et donc, d'une manière ou d'une autre, la Cour africaine peut toujours statuer sur la situation du Bénin à travers la Commission africaine des droits de l'homme et des peuples.
1: En clair, ma question, professeur Gilles Badet, je suis un acteur politique qui ne tient pas le même discours que le régime en place. Il y a une situation, je souhaiterais faire respecter mes droits. C'est vrai qu'il y a des organes politiques, des organes sur le plan national. Est-ce que je peux agir outre ces organes?
0: Non, vous devez d'abord, on ne peut pas aller à l'international sans avoir épuisé les voies de recours internes, de toutes les façons. Donc vous devez d'abord mettre à l'épreuve les organes de votre pays. Si vous épuisez toute possibilité, ou si vous constatez que les organes ont bloqué votre dossier quelque part et ne veulent pas statuer là-dessus, ça veut dire que là, les recours ne sont pas disponibles. En ce moment, vous pouvez saisir le juge international si votre pays a ratifié ou a signé le traité qui donne le droit aux citoyens de saisir. Parce que quand on va devant le juge international, soit ça peut être État contre État, ça peut être État contre citoyen. Mais les États, c'est eux qui acceptent si ils sont d'accord que les citoyens ou les ONG puissent les attraits devant la justice, parce qu'il n'y a pas égalité entre les États et les citoyens. C'est une faveur, entre guillemets, qu'un État fait d'autoriser son citoyen à aller porter plainte contre lui devant un juge international. Au Bénin, ce n'est pas possible, parce que nous avons retiré notre signature sur ce plan-là. Mais il est possible de saisir la Commission africaine des droits de l'homme, qui est dans le même dispositif que la Cour africaine. Et si la Commission africaine des droits de l'homme considère que votre situation est importante, elle saisit la Cour africaine. Donc, d'une manière ou d'une autre, un citoyen peut atteindre la Cour africaine en passant par la Commission africaine des droits de l'homme et des peuples.
1: C'est une passerelle.
0: C'est une passerelle.
1: Je voudrais savoir, avant votre mot de la fin, est-ce qu'il y a une question particulière qui vous tient à cœur, dont on n'a pas débattu?
0: Non, ce que je voudrais dire simplement, c'est que quand il y a une réforme, ou quand il y a des réformes, il y a des appréhensions, ce qui est tout à fait normal, mais il faut éviter les procès d'intention, il faut laisser les réformes se mettre à l'œuvre et signaler ce qu'on a constaté comme faille pour qu'à l'avenir on puisse corriger. Tout à l'heure dans nos propos, il y a un point sur lequel moi personnellement je n'aurais pas fait exactement comme ceux qui ont fait la réforme, à savoir l'interdiction pour la Cour constitutionnelle de statuer sur les décisions de justice. Voilà. Cette interdiction totale, moi je n'aurais pas fait comme ça. Mais je ne veux pas me mettre à crier, c'est pas moi qui ai le pouvoir, j'ai pas été élu pour faire les réformes. Donc aujourd'hui on a fait ça, je fais mes analyses, je fais mes travaux universitaires pour dire qu'on aurait pu mieux faire. Mais je vais laisser la situation se dérouler et faire des recommandations pour qu'à l'avenir, on puisse prendre en compte cela. Et l'idéal pour moi, c'est que quand j'explique comme ça, d'autres personnes puissent également m'écouter, fassent des recherches pour que nous soyons nombreux à revendiquer telle amélioration pour les réformes, pour qu'à l'avenir, on puisse prendre ça en compte. C'est comme ça que nous pouvons participer à l'amélioration des choses et non pas de manière violente ou de manière séditieuse.
1: Alors, vous confirmez à ce micro que les prérogatives des institutions ne sont pas menacées.
0: Pas du tout.
1: On a juste procédé à des rééquilibrages.
0: Exactement comme vous le dites, c'est des rééquilibrages. La Cour constitutionnelle demeure le grand gardien qui va veiller à ce que les prescriptions constitutionnelles ne soient pas violées.
1: Voilà, mesdames et messieurs, nous sommes arrivés au terme de cet entretien. Nous recevions à l'instant professeur Gilles Badé. Je rappelle qu'il est professeur de droit constitutionnel à l'Université d'Abomey-Calavi, mais je l'ai beaucoup plus connu dans sa mission d'ancien secrétaire général de la Cour constitutionnelle. Alors, professeur Gilles Badé, merci d'avoir accepté notre invitation.
0: C'est moi qui vous remercie. Je salue l'ensemble des auditeurs.
2: Voilà, mesdames, messieurs, vous venez de suivre en lieu et place de l'édition du journal de ce 13h, un entretien sur le Sénat et ses implications. Entretien réalisé par Franck Aguinou qui recevait justement pour nous le professeur de droit constitutionnel, Monsieur Gilles Badé. C'était donc une édition spéciale en prélude à l'installation jeudi prochain 30 juillet 2026 du Sénat Porte Nouveau. En tout cas, une actualité que Radio Tokpa ne manquera sous aucun prétexte. À vous tous, merci de nous avoir suivis. À la mise en onde de cette édition spéciale, Mylène Aoyo, chef d'édition Martin Dossa Godot, à la coordination éditoriale Franck Aguinou. Bonne suite de programme sur la 104.3. À très bientôt.
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2: Il est 16h.
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3: Jeremie 17, verset 14.
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3: Guéris-moi. Et je serai guéri. Sauve-moi. Et je serai sauvé. Car tu es ma gloire. Voilà ton sujet de prière ce soir. Dans le nom de Jésus, lève la voix. Et prie comme ça. Oh Seigneur Dieu. Je te loue, je te bénis, je t'exalte. Car c'est en Christ Jésus, c'est la bonne santé qui est mon héritage. Et toi, mon Père, tu es le médecin qui guérit. Tu es le Dieu guérisseur. Et c'est toi qui es mon Père. Et tu as appuyé ma guérison par lui, accompagné Christ Jésus. C'est quoi, Seigneur, guéris-moi totalement. Guéris ton peuple. De toute maladie, de toute infirmité. Sauve-nous, Seigneur. Parce que nous avons la certitude que toi, tu nous guéris. Si tu nous guéris, nous serons guéris. Et tu nous as déjà guéris en Christ Jésus. Donc nous sommes guéris. Et tu nous as déjà sauvés, nous sommes sauvés. Merci de nous sauver, Seigneur. Dans cette gloire. Sois loué, sois exalté, sois glorifié. Sois magnifié, Seigneur. Merci, Père. Merci, mon Dieu. Merci, mon roi. Reçois toute la gloire, reçois toute l'honneur, Seigneur. Au nom de Jésus, nous avons ainsi prié. Dans l'œuvre accomplie par le Christ Jésus,
4: bonsoir
3: toi.
4: Sien.
3: Sois restauré dans la santé pour prospérer dans la vie. Sois le thème de message ce soir. Sois restauré dans la santé pour prospérer dans la vie. Vous le savez, je le sais. Et même le monde païen même le sait. La plus grande bénédiction pour un être humain, c'est la bonne santé. Et même nous-mêmes, croyant en Christ, après le salut, la plus grande bénédiction que nous avons, c'est la bonne santé. À quoi servirait votre vie si vous êtes malade et souffrant? Si tu es lié par la maladie, tu ne pourras rien faire. Même si tu as beaucoup d'argent pour pouvoir t'offrir autant de soins que tu veux, que tu peux voyager n'importe où pour pouvoir être soigné, l'argent ne te donne pas la santé. Même si tu aimes Jésus-Christ,
4: et
3: que tu crois en lui, tu crois tellement en lui, et tu veux le louer, l'adorer, le témoigner, si tu n'es pas en bonne santé, tu ne le feras pas non plus. Donc la bonne santé est une des grandes bénédictions que Dieu destine à ses enfants. Être en bonne santé est indispensable pour saisir et jouir des bénédictions divines
5: que
3: le salut en Christ nous a apporté. Si tu es en bonne santé et que tu es alité sur les lits de maladie, tu ne peux pas jouir des bénédictions que le Christ Jésus nous a apportées. La personne qui est malade, souffrante, ou bien alitée, ne peut pas avoir la prospérité et en jouir. Et Dieu est conscient de ça. Dieu sait que tu as besoin de la santé. Et il sait que tu as besoin de la bonne santé. Et bien aussi, il sait que sans ça là, tu ne peux pas même saisir les médicaments qu'il donne ni pouvoir jouir de cela. C'est pour ça que lui-même, dans sa parole, où il nous parle à nous de la prospérité, écoute ce qu'il dit. 3 Jean verset 2. Il dit, bien-aimé, je souhaite. D'autres versions disent, je veux. Bien-aimé, je souhaite que tu prospères à tous égards. Donc, Dieu veut que chacun de vous, ou bien chacun de nous, nous puissions prospérer à tous égards. Dans tous les domaines, il veut que nous prospérions à tous égards. C'est pour ça que ça m'étonne. Ceux-là qui sont plus royaux que le roi, et ils disent que le message de la prospérité là. Le message de la prospérité là. Le message de la prospérité a fait quoi? Le message de la prospérité fait partie de la volonté de Dieu pour nous. C'est Dieu le même qui dit que je veux que tu sois prospère à tous égards. Mais il ne s'est pas arrêté là, il continue. Il dit,

Il faut que nous soyons en bonne santé et que notre âme aussi prospère. Il dit la bonne santé là est liée à la prospérité de l'âme. Donc, je veux que tu prospères dans tous les domaines de la vie, mais premièrement, c'est ton âme d'avoir ta prospérité. Deuxièmement, la bonne santé. Et troisièmement, maintenant, si ton âme est sauvée, et tu as la bonne santé, c'est normal maintenant que tu puisses prospérer dans ton travail, dans ton foyer, dans ton commerce, dans tes affaires. Si tu as le salut de l'âme et que tu es malade, tu iras travailler. Tu iras faire le commerce. Tu iras prêcher. On va mal le verser là dans français courant. Français courant. Cher ami, je souhaite que tout aille bien pour toi. Voilà ce qu'on appelle la prospérité. Que tout va bien pour toi. Et que tu sois aussi. Que tu sois en aussi bonne santé physiquement. Que tu l'es spirituellement. Bien-aimé dans le Seigneur. C'est que la première chose que tout homme doit chercher, c'est la prospérité de l'âme. C'est la prospérité de son âme qui doit chercher. C'est-à-dire le salut en Christ Jésus. Et c'est ce que nous appelons en théologie la prospérité spirituelle. Après la prospérité spirituelle, c'est la bonne santé. Qu'on appelle la prospérité physique. Donc Dieu veut que physiquement tu sois en forme, que tu sois imperturbable, que tu te jouis de la pleine santé de Dieu. Donc ça concerne le corps. Dieu ne veut pas que ton corps te combatte par ici. Non. Parce que quand tu es malade, ce n'est pas ton âme qui est malade. C'est ton corps. Et c'est le corps qui souffre. Et après ça, maintenant, après la prospérité spirituelle, que le salut de l'âme, la santé de ton corps, maintenant, tu peux avoir les autres prospérités. La prospérité maritale, la prospérité professionnelle, c'est-à-dire prospérer dans ton commerce, prospérer dans ton travail, prospérer dans tes études, prospérer même dans ton apprentissage. Si tu es un paysan, tu dois prospérer dans tes travaux champêtres. Si tu es un éleveur, tu dois prospérer dans ta ferme. Je veux que tu puisses réussir dans tout ce que tu fais et que tout aille bien pour toi. Même il veut que tu puisses prospérer aussi socialement. C'est-à-dire que tes relations avec les gens soient des relations de qualité. Si tu es appelé à faire la politique, que tu puisses poster aussi en politique. Que aujourd'hui tu es chef de quartier, demain qu'on dit que tu es devenu conseiller municipal, après demain on dit que tu es devenu maire, on devient maire, tu as fait progresser. Sans la bonne santé, la prospérité à tous égards ne servira à rien. Dieu veut que tu sois prospère. Il veut que tu sois heureux ou heureuse.

0: Pour que ta santé soit restaurée d'abord, afin que tu puisses maintenant saisir et jouir de la prospérité. C'est pour ça que ce soir est dit, sois restauré pour prospérer dans la vie. Notons clairement ceci. Je veux que tu retiennes ceci dans ta pensée. Parce que je suis en train d'aborder, je vais aborder un aspect de la santé que si tu rates ça, ça veut dire que tu as fait du mal à ta vie. C'est pourquoi j'ai dit, il faut bien le noter. Et je veux que tu gardes bien même dans tes pensées. La maladie n'est pas la volonté de Dieu pour l'homme.
1: Amen.
0: Garde bien, même si tu es malade. Ce n'est pas Dieu qui veut que tu sois malade. On a vu ce que Dieu lui veut. Dieu veut ta bonne santé. Dieu ne veut pas que toi tu sois sous le poids de la maladie. Pourquoi? Parce que le Dieu que toi et moi nous adorons, la maladie, l'infirmité et la mort ne viennent pas de lui. Il n'est pas l'auteur de ces choses. Dieu n'est pas l'auteur de la maladie, de l'intimité, ni de la mort. Je l'ai dit hier. Puisque les enfants participent aussi à la chair. Lui-même, il a participé. Afin de réduire à l'impuissant celui qui a le pouvoir de la mort. Donc, c'est quelqu'un qui avait le pouvoir de la mort. Amen. Avant la venue de Jésus, c'est lui qui avait le pouvoir de la mort. Et on l'a précisé, c'est-à-dire le diable. C'est pour ça que parfois, j'ai dit les hommes là, ils sont très loin. Quand il y a des saints, on dit que Dieu a donné, Dieu a repris, non, des saints. Je regarde. Est-ce que c'est Dieu qui a été de repas tout ça là? Alléluia.
1: Amen.
0: Donc, première chose que tu dois garder en pensée, Dieu ne veut pas que tu sois malade. Ce n'est pas la volonté de Dieu que l'on soit malade. Et je te dis cela parce que quand j'ai connu le Seigneur, j'ai écouté trop de prédications, j'ai lu beaucoup de livres et les prédications, certaines prédications que j'ai lues m'ont fait croire que Dieu frappe les gens par la maladie. Dieu punit les gens par la maladie. Et d'autres même disent, Dieu frappe les gens par la maladie pour tester leur foi. Et quand j'ai commencé moi-même en lisant la Bible, je n'ai jamais vu nulle part où Dieu a dit qu'il veut frapper quelqu'un par la maladie pour tester sa foi. C'est les commentaires des gens que vous avez gardés. C'est pourquoi je suis en train de cesser encore ce soir. Même si tu es malade là où tu es là, sache que ce n'est pas la volonté de Dieu pour toi. Deuxième chose que tu dois retenir. Notre Seigneur Jésus-Christ n'est pas seulement venu sur la terre, mourir à la croix, pour t'amener seulement au paradis.
1: Donc,
0: Jésus n'est pas venu seulement pour t'arracher de l'enfer et t'amener au paradis. Il a fait plus que ça. Et c'est ça que tu dois savoir. Jésus-Christ en allant à la croix de Golgotha, il a payé à ta place le prix qu'il faut non seulement pour t'arracher de l'enfer pour aller au ciel, mais également pour que désormais tu jouisses de la bonne santé. Je reprends. Jésus-Christ n'est pas mort seulement à la croix pour qu'après ta mort tu ailles au paradis. Il a fait plus que ça. Jésus n'est pas venu seulement pour t'amener seulement au paradis. Et il n'est pas moi à la croix de Golgotha pour le paradis seulement. Non. Il est venu dans le but de te restaurer la santé que tu as perdue, de te faire sortir de l'intimité et te faire jouir de la pleine santé divine. Je vais les résumer, les deux points que je viens de dire, je vais te les résumer ça. Si tu m'as compris, mais si tu es malade, tu dois dire, bon, le fait que je suis malade là, mon papa ne dit pas ça. Ok, mon papa ne dit pas que c'est pas la volonté de Dieu pour moi ça. Non. Okay. Deuxième chose. Jésus aussi est venu pour que je sois en bonne santé. Ce n'est pas seulement pour aller au ciel. Pour que je sois en bonne santé. Vous savez, quand vous commencez par penser comme ça, même votre système de pensée qu'on peut communiquer à votre corps est un système de guérison que vous ne pouvez pas comprendre. Pierre 2, verset 24. Regarde ce qu'il est dit là. Lui qui a porté lui-même nos péchés en son corps sur le bois, afin que mort au péché, nous vivions pour la justice. Lui, il a pris sur lui nos péchés. Ça veut dire qu'il m'a dépouillé moi de mes péchés. Il m'a dépouillé du péché. Il t'a dépouillé du péché. Il a dépouillé même l'humanité du péché. Et il a pris ça sur lui. Voilà pourquoi il a été crucifié à la croix. Il est parti à la croix. Il est mort. On me dit, du fait qu'il a fait ça là, c'est pour que moi je puisse vivre pour la justice de Dieu. C'est pour que désormais là, je puis mener une vie correcte. Première chose. Deuxième chose, lui par les maîtrises duquel vous avez été guéri. Donc, Jésus a échangé sa vie contre ma vie à la croix de Golgotha en prenant mon péché pour mourir, parce que le salaire du péché c'est la mort. Donc lui va subir la mort que le péché a amené, et il va céder sa vie à sa vie attachée, la justice, pour que moi désormais maintenant je puis vivre maintenant dans la justice. Oh, ça dépend déjà là, ça dépend déjà même le paradis. Donc il y a le Christ est venu pour que je puisse avoir une bonne vie, pour que je n'ai plus une vie de désordre. Et troisième chose, il dit, parce qu'il a eu des blessures. Parce qu'il a eu des blessures. Ces blessures-là ont servi à ma guérison. C'est pas que ça va me guérir. Hein. Ça m'a déjà guéri. Vous avez été guéri. Je suis en train d'aller pas à pas malgré que je t'aime. Parce que je ne veux pas que vous ayez une pensée religieuse en citant les versets. Je veux que vous compreniez les versets ce soir. Vous entrez dans la révélation des versets ce soir. Bien-aimé dans le Seigneur. Ce soir, je t'ai montré que la santé est très importante. Après ton salut en Christ Jésus, la plus grande bénédiction que Dieu t'accorde, c'est la santé. Après la santé, tu peux chercher à prospérer dans tous les autres domaines. C'est ton plein droit. Mais tu dois savoir que la maladie ne vient pas de Dieu. Et deuxièmement, Jésus n'est pas venu seulement pour t'amener au ciel. Il est venu pour te guérir de tes maladies, de tes infinités. Et également, pour que tu puisses mener une bonne vie. Amène-moi le verset dans la version du Seigneur. Dans la version du Seigneur. 1 Pierre 2 là. Voilà, vous voyez. Il a pris nos péchés sur lui et les a portés dans son corps sur la croix afin qu'étant mort. Non. C'est ça le problème. C'est pas ça. J'espère que tu as fait ça. Regarde-moi là. Moi là, on a mis être. Lui seul sera être. Ah. Tu es parti à l'école comme moi, non? Si c'est de lui qu'on parle, moi, on ne va pas être. Bon. Ça veut dire qu'à travers la mort de Jésus, c'est toi et c'est moi qui sommes morts pour le péché. Après qu'étant morts pour le péché, nous menons maintenant une vie juste. Si quelqu'un est en Christ, il est un nouvel homme. Les choses anciennes sont tout ce qu'on devenait. Celui qui est né réellement de nouveau, qui comprend la nouvelle naissance, il doit mener une vie juste. Il ne peut plus rechercher la vie de péché. Jamais. Bon, la mort de Jésus-Christ nous confère une vie juste que nous devons mener. Et il dit oui, c'est par ces blessures que vous avez été guéri. Alléluia.
1: Amen.
0: Ah, je suis en train de comprendre quelque chose. Ah, c'est pas facile, le gars est venu seulement. Et si c'est le pays, je sais que le pays, c'est la mort. Même si il meurt dans une chambre, c'est la mort aussi, non? Mais pourquoi il faut le tabasser d'abord avant qu'il puisse mourir? Ah, c'est parce qu'il veut guérir Emmanuel. De toutes ces infirmités, de toutes ces maladies.
1: Ah.
0: Merci Jésus.
1: Ah, Jésus Nandoé.
0: Alléluia.
1: Amen.
0: Alléluia.
1: Amen.
0: Troisième chose que je vais souligner ce soir. La maladie, l'infirmité et la mort sont les conséquences du péché. C'est le péché qui a amené ça. Quand Jack et Adam et Ève là, aucun d'eux n'était malade. Aucun d'eux
1: n'était
0: malade. Et personne parmi eux n'était infime. Ni aveugle. C'est ça qu'on appelle les intimités. Mais c'est lorsque ils sont tombés dans le péché, dans la désobéissance. Donc c'est le péché qui a fait entrer la maladie, l'infirmité, la mort sur la terre. C'est pour ça. Jésus-Christ a guéri un malade un jour. Et quand il a guéri le malade, il y a dit quelque chose que je veux que nous lisons ensemble. Je veux que je comme besoin de lire. Nous devons lire dans Jean 25. Jean 5, verset 14. Depuis, Jésus le trouva dans le temple. Et il lui dit, voici, tu as été guéri. Ne pêchons plus. Tu peux qu'il me t'arrive quelque chose de pire. C'est vrai qu'il était guéri maintenant. Mais pas garde à
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0: Ta vie ne te laisse plus au péché. Parce que tu te laisses au péché, la maladie qui va venir, ce sera pire que ça. Jésus parlait comme ça à l'homme qui était paralysé pendant 38 ans qu'on a amené à la piscine de Bethesda et qu'il est venu guérir. On a le descendant pour revenir, mais pas une étoile. Et Jésus est venu pour les guérir. Jésus a fait ce travail le jour de sabbat. Et les gens n'ont vu comment. Pourquoi tu ne vas pas t'attendre le jour de sabbat? Et celui qui m'a guéri m'a dit de ramasser ma natte et de partir. Donc Jésus l'a vu plus tard dans le temps. Et Jésus lui a dit, mon ami, tu as été guéri maintenant. Mais prends garde. Ne te laisse pas au péché. Pour que depuis, ne peut pas t'arriver. Au fur et à mesure que vous vous laissez à la vie du péché, vous rendez vous-même malade et vous créez des problèmes. Si vous comprenez, vous comprenez ça là. Même si on vous donne l'argent, la jeune fille là, qui est en train de coucher avec les hommes là, à qui on parle, il ne veut pas écouter. Parce qu'il veut pencher maître brésilien, il veut porter sac. Surtout la fête arrive maintenant, il va avoir sac à sortir avec le pagne, à sortir avec. Bon, avec les chaussures, tout cela. Alors que tu n'as pas un travail. Les hommes avec qui tu es couché là. Si ces hommes ne vont des maladies, ils sont là, ils doivent outou. Mais ils doivent outou. Ils n'ont pas outou le pays.
1: Tu vas prendre ces maladies là.
0: Arrivez à la maison. Même vous qui ne pouvez pas partir à l'école, faire l'expérience. Vous allez dans le résultat. Allez à la maison, prenez votre doigt seulement. Et frottez votre peau comme ça. Vous voyez ce qu'il fait? Et prenez un coton, mettez ça dans la colle et mettez ça dessus. Vous allez voir si ça ne va pas vous piquer. Pour le temps qu'il y a tout frottement. C'est les ports qui s'ouvrent. Si le sang qui est là-bas, là, c'est un sang de diabétique. Hein. Et l'esprit de diabétique n'est pas rentré déjà ici. Vous ne savez ce que vous faites. Si maintenant encore c'est un sataniste, c'est quelqu'un qui appartient au sept exosodiques. Il va te communiquer les sept démons. Et toi, jeune fille, tu as tué ta vie comme ça. Après, les parents vont dire que, mais c'est enfants, aux prophètes, apôtres, qu'est-ce que nous allons faire à ce moment? Nous, là, on va faire quoi? N'oubliez pas. On a commencé quelque part. Et que ce soit mauvais héritage, c'est la désobéissance des parents, des ancêtres, des esprits qui ont amené cela. Quelles sont les malédictions? C'est la désobéissance, c'est le péché qui a amené ça. Que soient les forteresses, les liens, c'est toujours le péché. Donc c'est le péché qui compte toutes ces choses-là. Il y a des gens qui sont malades parce que c'est un héritage qu'ils ont reçu. C'est les parents qui souffrent de ça, ils aussi souffrent de ça. Il y a tout le goût, tout le temps. Et la science le prouve aujourd'hui, il y a des maladies héréditaires. Bon, c'est ce qu'on appelle les maladies héréditaires. Ce qu'on appelle la maladie héréditaire là, ça veut dire que c'est dans la famille. Si c'est dans la famille, ça va d'une génération à l'autre, c'est une malédiction. Que c'est malédiction. Mais Dieu n'a jamais créé une famille. Et dit cette famille là-bas, je te donne ça. Quoi, cette famille a prévu ça? Jamais. C'est la vie de péché qui a amené notre Amérique, qui a amené la malédiction. Et la malédiction peut-être des maladies. Ah, je vous ai donné. Je vais vous rappeler. Je donne 28, vous avez vu. Mais vous n'avez pas encore fait attention. Moi, je vais vous lire cela. Je donne 28 ans. Verset 27 à 29. Deutéronome 28. Verset 27 à 29. Regardez. Il va dire verset 15. Il dit celui qui va désobéir. Il dit voici. Les malédictions qui vont venir sur lui. Et il a contracté par la cité après du verset 16. Verset 21 dit l'Éternel te frappera de l'ulcère d'Égypte. L'ulcère, même si vous connaissez les germes qui sont responsables de cela, Dieu dit que c'est une maladie, que c'est une malédiction qui a mis ça. Il dit l'ulcère de l'Égypte. Hémorroïde, vous souffrez d'hémorroïde, non? Mon papa aussi avait souffert cela, maman aussi avait souffert cela. C'est un signe de malédiction. De gale et de teigne. Donc tu ne pourras guérir. Donc les maladies dont tu ne pourras pas se guérir là, c'est une malédiction. C'est pas terminé, verset 28. Le tête te frappera des délits. Des délits. Je connais certaines familles. Au Bénin ici. Les aînés toujours attrapent la folie. De génération en génération, c'est comme ça. C'est un lien, c'est une malédiction. Le temps te frappera de délits, d'aveuglement, d'égarement d'esprit. Verset 35. Voilà. Verset 35. Je parle, moi, je parle des maladies. Voilà. Le temps te frappera aux genoux et aux cuisses de l'Israël, dont tu ne pourras guérir. Il frappera depuis la plante du pied jusqu'au sommet de la tête. Verset 59. À 61. Regardez. L'Éternel te frappera miraculeusement. La malédiction, ce n'est pas une bonne chose. Frapper miraculeusement. Toi et ta postérité, tu en as? Pas des plaies grandes et de longues durées. Pas des maladies graves et opiniâtres. Il amènera sur toi toutes les maladies d'Égypte devant lesquelles tu tremblais. Elles t'attacheront à toi. Verset 61. Et même l'Éternel fera venir sur toi jusqu'à ce que tu sois détruit toutes sortes de maladies et de plaies qui ne te sont point même mentionnées dans le livre de la loi. Parce que pendant qu'il parlait là, eux ne connaissaient pas le sida. Aujourd'hui, il y a le sida. Ils ne connaissaient pas Covid. Covid existe maintenant. C'est quoi, il dit même, ce qui n'est pas maçonné là. La désobéissance. La vie du péché. C'est ce qui est en train. La bonne nouvelle, ça ne nous concerne pas. Ça ne me concerne pas, moi. Ça ne concerne pas. Ça ne concerne pas, comment on appelle, Nous qui ont reçu Christ, qui marche avec Christ, ça ne nous concerne pas. Ça ne nous concerne pas. Si c'est dans ta vie, soit tu l'as hérité, ou bien ce que tu avais fait envers la parole. Aujourd'hui, tu peux demander la guérison et être guéri. Donc la bonne nouvelle, pour nous les justes, pour nous qui avons Christ en nous, c'est que notre Dieu est le guérisseur. Notre Dieu est le guérisseur. Il est le Dieu qui guérit. Donc le Dieu guérisseur est notre papa. Alléluia.
1: Amen.
0: Et ça doit te remettre encore en confiance. Que même s'il arrive, que tu es tombé malade, tu n'as pas besoin de paniquer. Tu n'as pas besoin de t'agiter. Même si c'est ton enfant qui est tombé malade, tu n'as pas besoin de paniquer. Parce que tu sais qui est ton père. Et tu sais ce que le Seigneur Jésus a fait. Dès ce moment-là, tu n'as pas besoin de paniquer. Non. Non. Au contraire, tu vas saisir ta guérison en Christ. Et tu vas le proclamer. Tu vas l'exercer. C'est là que se trouve le problème pour vous. Bien-aimé dans le Seigneur, il le dit. Regarde ce qu'il dit à son peuple, le peuple physique, avant que nous puissions venir. Dans Exode 15, verset 26. Exode 15, verset 26. Il dit, c'est le Dieu qui dit à Moïse de le dire à son peuple. Si le peuple, si tu écoutes attentivement la voix de l'Éternel ton Dieu,
1: attends.
0: Si tu écoutes attentivement la voix de l'Éternel ton Dieu, et si tu fais ce qui est droit à ses yeux, si tu prêtes l'oreille à ses commandements, et si tu observes toutes ses lois, regarde la promesse que tu fais là, et je ne te frapperai d'aucune des maladies dont j'ai frappé l'air. Je vous ai dit hier, c'est vous qui dites que ce n'est pas tout ce qui arrive au monde qui va nous arriver. Jamais. L'Égypte, c'est le symbole du monde. Et dit, le monde peut être frappé par des maladies. Sont ces parents-là que moi je connais. C'est pour ça que quand Covid est arrivé, j'étais serein. Ça peut emporter les gens à gauche, à droite, devant de moi. Ça ne dépend de ma portée. Je suis dans le monde, mais je ne suis pas du monde. C'est ce que Jésus a dit. Je ne suis pas contrôlé par ce monde. Je suis influencé par le royaume de Dieu. Alléluia.
1: Amen.
0: Alléluia.
1: Amen.
0: Pendant que les citoyens bénois sont en train de sont morts, tu as appris que l'ambassadeur américain est mort de ça. Pourtant, il est au Bénin, non? Il dit, je suis l'Éternel qui te
1: guéris.
0: C'est là que son nom composé, Jéhovah Rapha, est venu.
1: Jéhovah Rapha.
0: Le Dieu qui
1: guérit.
0: Bien-aimé dans le Seigneur. C'est le passage que dans un autre passage qu'il va te donner. Deutéronome 7. Verset 15. Tu vas voir encore pourquoi je n'étais pas inquiet. L'Éternel éloignera de toi toute maladie. Et l'Éternel éloignera de toi toute maladie. Il ne t'enverra aucune de ces mauvaises maladies d'Égypte qui te sont connues. Mais il en frappera Tous ceux qui te haïssent.
1: Amen.
0: Amen. Vous confessez ça sur votre vie. Il ne va tomber, il va guérir.
1: Voilà les choses.
0: Ah, au vieux Bobo.
1: Laisse tomber, hein.
0: Ah, où tout ce que j'aurais dit, moi, moi, moi.
1: Maladie maintenant qui est arrivée.
0: Tu comprends, c'est toi, mais qui a envoyé, qui a mis la maladie sur ta vie. C'est pas Dieu. Parce que Dieu est le guérisseur. Voilà pourquoi toute personne qui se tourne vers lui, croyant qu'il va le guérir, il est guéri. Parce que sa volonté, c'est que l'on soit en bonne santé. Pendant que il était sous la forme, il était éternel. Éternel. Ézéchias était tombé malade. Il envoie même son prophète vers lui. Il n'a qu'à faire son testament. La maladie qu'il a saisie là, et pour laquelle il est couché là, il ne va pas, ça va l'emporter. J'aime tellement ça. Pourquoi? Parce que Ézéchias m'a montré. Ce n'est pas tout ce qu'un homme de Dieu vient dire sur toi qu'il faut accepter.
1: Amen.
0: À moins que toi, mais tu ne connais pas ton Dieu. Ézéchias. Il a bien écouté Isaïe.
1: Ce n'est
0: pas n'importe quel prophète. Hein? C'est le prophète qui a prophétisé la venue de Jésus-Christ. C'est lui hein, qui est parti. Mon fils, c'est là que le message prophétique est dangereux. On ne s'appartient pas. Il a amené les gars, lui dit qu'il va mourir. Ézéchias n'a pas le choix. Mais ce que Dieu dit, c'est ça que nous allons dire maintenant. Il est parti voir le roi. Je suis sûr, lorsqu'on a dit au roi que le prophète est très cher. Il dit
1: alléluia.
0: Je suis guéri. Il dit, il faut le faire entrer là. On l'a fait entrer dans la chambre. Il dit mon roi, je suis désolé pour toi. Dieu m'a dit, il n'y a pas moyen. Tu vas mourir. Et regardez. Et regardez. Isaïe. Merci. Toi, tu as joué ton rôle. Il faut partir. Il n'a pas fait d'histoire. Avec Isaïe. Et c'est que Isaïe est serviteur de l'Éternel. Mais lui, il croit en l'Éternel. Ah. La Bible dit pendant que Isaïe était en train de sortir, le roi Ézéchias a remis tous les forces qu'il devait pour pouvoir se lever, se mettre à genoux contre le mur. Il dit Dieu parlant, je t'ai fait quoi pour que tu m'enlèves de la terre? J'aime ça. Je t'ai fait quoi? Regarde comment j'ai marché avec toi. Isaïe était en train de descendre du premier escalier. Avant qu'il fasse le second escalier, Ézéchias dit, Dieu, on doit parler ici. Dis-moi, quel péché j'ai commis? Qu'est-ce que j'ai fait pour que tu m'enlèves de la terre comme ça? Regarde comment j'ai marché avec toi. Tu penses que c'est le mot qui t'attend? Isaïe était descendu dans la cour. L'Esprit de Dieu le saisit. L'Esprit de Dieu, le Saint-Esprit, l'Esprit de Dieu lui dit. Isaïe. Souroga et puis demain.
1: Tu vas m'excuser.
0: Le gars risquait de mourir. Le gars a refusé de mourir.
1: Donc,
0: là, Esaïe, je suis désolé. Retourne. Parce que quand il m'a parlé là, il a regardé. Il y a rien pour lequel il faut l'enlever de la terre. On a dit que c'était Petro qui a dit. C'était Petro qui a dit. On a vu que j'étais mort. On a fait ma photo. On a vu. C'est ça que tu connais. Esaïe est remonté. La conscience du roi que. Esaïe, le prophète dit qu'il va te voir. Il dit, ouvrez-lui. Lui, on s'est mis de quelqu'un. J'ai déjà parlé à la personne. J'ai déjà parlé à la personne. Il n'a qu'à venir. Il dit, roi, excuse-moi. Ton affaire avec Dieu, je ne comprends pas. Tu m'as dit, tu vas faire encore 15 ans. Tu vas faire encore 15 ans. Pour que tu puisses savoir que c'est moi qui parle.
1: Non,
0: le soir était déjà en train de venir. Je vais reculer encore nombre. Pour que tu comprennes que j'ai encore allongé.
1: Affaire
0: du Ghana, oui. Alléluia.
1: Amen.
0: Et c'est cela que je vais dire quelque chose. Malgré que Dieu a augmenté ces années, c'est Esaïe qui va lui dire maintenant ce qu'il faut faire pour être pour prêter sa plaie, d'aller chercher les feuilles de figue et d'appliquer ça sur ses plaies. Bon, le Dieu qui a pouvoir te donner 15 ans ne peut pas guérir la plaie. Je vous déjà dit, ne laissez pas la foi corrompue là, que le diable vous donne jusqu'à ce qu'il vous détruit là.
1: Et c'est
0: qu'il est parti chercher les figues.
1: Si vous là,
0: Dieu qui va donner les 15 ans là, il est capable de cicatriser cela. Il a un coup fatal. Parce que la foi, c'est pas ce que toi tu imagines. C'est l'obéissance à ce que Dieu te dit. Si Dieu dit, va à l'hôpital. Et si tu ne vas pas, si tu meurs, c'est ta faute.
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On dit souvent que l'argent ne fait pas le bonheur, mais soyons honnêtes, ça calme grave les nerfs et ça règle pas mal de soucis. Bonsoir à tous et bienvenue dans Entrons dans la nouvelle dimension. On démarre tout de suite avec Toufan et Money. Radio Topa, il est exactement 17h40 et l'émission ne fait que commencer.

0: Et comme vous le savez, c'est Guylaine au micro. Aujourd'hui, on va parler d'un truc qui fait courir tout le monde à Cotonou et même dans le monde, les pipettes, les flouzes, les bifs. Alors, parce qu'on va pas se mentir, tout le monde cherche de l'argent. Mais est-ce que quand on compte bancaire et... Moslane, ça va? Tu me découvres? Alors, quand ton compte bancaire est plein, ton cœur est vraiment tranquille. Est-ce que le bonheur, c'est d'avoir des millions ou c'est juste de ne plus vouloir des dettes ou de galères? On va creuser ça ensemble, sans langue de bois, et on va parler de richesse, de succès, mais aussi de faux amis, de jalousie et de la pression d'être fauché. Alors aujourd'hui, on ne fait pas de semblant, on dit les vraies choses du quotidien. Ici, c'est sans masque, pas d'arrangement, juste la vérité. Et avec moi aujourd'hui, une voix calme, très calme, une pépite, une voix qui pique, une personne qui sait poser les questions comme il faut. Alors, on accueille sous vos ovations Kevin Assogwakwe dans la nouvelle dimension. Bonsoir Kevin.
1: Bonsoir Guylaine, bonsoir à tous, bonsoir à toutes. J'espère que vous allez tous très bien. Okay. Alors Guylaine, très heureuse de te retrouver encore une fois ce soir. Okay. Et bonsoir à vous également, précieux auditeurs. Merci d'être fidèles à Entrant dans la nouvelle dimension, l'émission qui donne la parole à toutes les opinions. Alors, s'il y a des questions qui traversent les générations sans jamais trouver de réponse définitive, celle d'aujourd'hui en fait partie. Si l'argent ne fait pas le bonheur, pourquoi tant de personnes se battent-elles pour en avoir? Et s'il n'en faisait qu'une partie, jusqu'où peut-il vraiment nous rendre heureux? Prenez donc place, la réflexion ne fait que commencer.
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0: thème du jour, l'argent fait-il le bonheur ou achète-t-il seulement la paix? Et avec moi ce soir, nous avons des têtes couronnées. Pour ce débat chaud, on a notre équipe de choc, Moslan, la force des réalités, Fleschnell, la voix lucide, la panthère du studio. Coucou Fleschnell.
1: Bonsoir Guylaine.
0: Comment vas-tu?
1: Je vais super bien et j'espère que tout un chacun vous vous portez à merveille.
0: Très bien.
2: Très bien, Fleschnell.
0: Alors, Fleschnell, j'espère que tu es là pour mettre le feu ce soir.
1: Oui, comme d'habitude, nous sommes là pour débattre.
0: Tu n'auras pas pitié de quelqu'un ici?
1: Non, il n'y a pas pitié des dents.
0: Il n'y a pas pitié des dents. Alors, Michael, l'analyse sans filtre, l'intrigue.
3: Bonsoir, Guylaine. Il y a longtemps. Ça va et toi?
0: Il y a longtemps?
3: Oui, il y a longtemps que j'ai foulé la radio. La passion de la chose, en tout cas, ça m'a manqué. J'espère que vous portez bien par ici. Bon, ouais, c'est un plaisir renouvelé. Ça va ici?
0: Ça va.
3: D'accord.
0: Mais toi, tu ne les as pas manqués quand même.
3: Ah bon? Je ne les ai pas manqués.
2: C'est méchant.
0: Non, j'ai tiré. Non, c'est faux. Tu nous as extrêmement manqués par ici.
3: Tu le dis, hein?

0: Très bien.
1: Est-ce que tu es prêt pour ce thème-là? On parle d'argent.
0: Je peux dire
1: J'espère
0: que
1: que tu es
0: c'est mon domaine, donc pourquoi pas, allons-y.
2: Ah ouais, l'argent est ton domaine. Ok.
0: Vas-y.
2: D'accord.
1: Et on te voit avec un t-shirt où c'est marqué Dimension. Alors, tu nous
2: Ah.
1: parles, puisque je viens de le dire, il est fondateur de la marque Dimension DM, c'est ça?
0: Oui, c'est ça.
1: Alors, dis-nous tout sur ta marque.
0: Déjà, Dimension, ce n'est pas qu'un...
1: Puisqu'on parle de nouvelles
2: Nouvelle
1: dimensions, il y
2: dimension.
1: a encore une dimension.
0: Comme je le disais déjà dans mon post, c'est une coïncidence, je ne sais pas, peut-être c'est le coup du sort. Dimension, quand on parle de dimension, vous savez, chaque personne a sa façon de faire, ses particularités, une manière de se prononcer, d'être dans la société et tout. Et c'est cette façon d'extérioriser les choses que nous avons voulu marquer par un concept. Et le concept est simple, porter sa dimension. Donc porter sa version personnelle de soi, sa façon d'être, ne pas vouloir se conformer à tout ce que les autres font, essayer de se démarquer de la plus belle des façons possibles, d'être le meilleur dans son domaine, c'est sa dimension à soi. Et c'est ce que nous avons essayé d'extérioriser à travers la marque. Donc ce n'est pas qu'un vêtement, ce n'est pas que des t-shirts ou des hoodies, c'est plus un mindset derrière.
2: Wow.
1: Oh.
0: Merci.
2: Très
1: Ce sont
2: bien.
1: les têtes qu'il faut féliciter et encourager ici dans la nouvelle dimension, des
2: Ben
1: jeunes très ambitieux,
2: ouais.
1: et on va porter ce projet-là très haut.
0: Merci.
1: Alors, dis-nous, Kevin.
2: Oui. Alors, on va parler de... Non, mais avant de parler, bien sûr, avant d'entrer dans le débat, je voulais dire, on va pas oublier de dire un grand merci à Mylène Aoyo, à la technique, à Sébastien Yarudéou, à la réalisation, toujours, hein, elle est toujours à la réalisation, au directeur général de Radio Tokwa, Monsieur Kik Pakpo, au professeur Jules-Émile Abalo, et bien sûr à vous aussi, vous tous qui nous écoutez sur chaque mardi et vendredi à 17h30. Sur Radio Tokwa.

0: Et on n'oublie pas un grand merci également à Sonsare, Raissa et Moslan Avunyasu.
1: À la production,
0: oui, voilà, hein, la production Raissa, de cette émission.
1: Depuis Porto, elle participe toujours.
0: Merci Raissa.
1: À l'émission, voilà. Franchement incorporelle.
0: Alors, avant de lancer les hostilités, aujourd'hui, tu peux avoir les poches pleines, rouler dans une belle caisse, mais dormir la nuit avec la peur au ventre ou un grand vide en toi. Alors, l'argent est-il vraiment à être heureux? On écoute Venon Cascadeur avec l'argent et on revient juste après pour le choc des idées.

0: j'aurais beaucoup d'argent, c'est bien ça. Est-ce que qui veut pas beaucoup d'argent ici? Dites-moi, qui ne veut pas beaucoup d'argent?
1: Bon, tout le monde veut l'argent.
0: Donc vous voulez beaucoup d'argent, quoi?
1: Bon,
0: il y a quelqu'un qui a dit que l'argent c'est son domaine ici, donc.
2: Kevin, aujourd'hui, si c'était sans vouloir avoir de l'argent. Donc,
0: mais beaucoup d'argent?
2: Je pense que c'est une nécessité quand même d'avoir de l'argent. J'aurais beaucoup d'argent ou pas?
3: Bon. Si Elon Musk était membre de ma famille, imaginez ma joie.
0: Oh là là.
2: Mais pourquoi tu aimerais que Elon Musk soit de ta famille avant que tu aies de l'argent?
3: Non, c'est un exemple j'ai pris pour dire que on veut l'argent.
0: On veut l'argent. Ok, en tout cas. Alors, chers auditeurs, à l'instant, nous venons d'écouter l'argent de Venon le Cascadeur, un morceau qui nous rappelle que l'argent est un outil parfait en soi. Il peut ouvrir des portes, mais il ne remplace ni les valeurs, ni la dignité, ni les relations sincères. Cette chanson nous invite à travailler avec détermination pour réussir tout en gardant les pieds sur terre et n'oubliant jamais ce qui compte vraiment.

0: Alors, chers débatteurs, chers invités, je vous prie d'écouter la mise en contexte du jour parce qu'elle va
1: Le
0: poser
1: cadre de
0: la
1: notre
0: discussion
1: discussion
0: du
1: du
0: jour.
1: jour.
0: Alors, aujourd'hui, parler d'argent, c'est parler d'un truc qui contrôle presque tout le monde. Avec les réseaux sociaux, l'affichage du luxe, des voyages et des liasses de billets, la pression est devenue énorme. Si tu n'as pas l'argent, on dirait que tu n'as pas de valeur. Avant, on respectait quelqu'un pour sa sagesse ou son grand cœur. Aujourd'hui, si tes proches ou tes poches, pardon, sont vides, même ta propre famille peut te négliger. Mais est-ce la faute de la société ou c'est nous-mêmes qui sommes devenus trop matérialistes? Alors, chers débatteurs, dites-moi, pourquoi l'argent est-il devenu le roi du monde aujourd'hui? Et est-on encore capable d'aimer ou de respecter quelqu'un qui n'a rien en poche? Fleschnell.
1: Bonsoir, une fois de
0: plus, oui,
1: à tout un chacun.
0: Oui.
1: Ok. Vous demandez pourquoi l'argent est-il devenu roi aujourd'hui et si nous sommes capables d'aimer et de respecter une personne sans cela. Eh bien, l'argent devenu roi. Bon, peut-être pour la majorité, mais je pense qu'il y a une minorité qui ne considère pas l'argent comme étant roi parce que l'argent est un instrument au service de nous les hommes. Maintenant, si je prends l'hypothèse selon laquelle l'argent est devenu roi, je dirais que aujourd'hui tous nos besoins se résument à ça. Aujourd'hui, comme l'a déjà dit l'artiste dans sa chanson, la musique que nous avons écoutée tout à l'heure, avant de débuter, si vous n'avez pas l'argent, que ce soit au sein de la famille, au sein de la société tout entière, on ne vous vaut pas ce respect qu'il faut. Votre valeur est remise en cause. Ce qui fait qu'aujourd'hui, on se dit, bon, avant que quelqu'un me respecte, il faudrait que je me fasse un nom. Et pour se faire un nom, il faudrait que j'aie de l'argent. C'est la raison pour laquelle aujourd'hui, l'argent est devenu le roi. Et il est vraiment difficile de soutenir la thèse selon laquelle on va respecter une personne sans que ce dernier n'ait de l'argent. Parce qu'il n'y en a pas. Il n'y en a pas et même ce respect est un respect voilé. Ce n'est pas totalement un respect absolu. Parce que pour ton argent, on fait semblant d'être avec toi. Mais il faudrait que tu aies l'argent pour avoir même ce semblant de respect. Merci.
2: D'accord. Michael.
3: Bonsoir.
2: Bonsoir, Michael.
3: C'est un plaisir d'être là et de tomber sur ce genre de thème. Et je crois que chaque chose que les gens font aujourd'hui, c'est parce qu'ils recherchent quelque chose. Et cette chose, c'est l'argent. Si vous vous levez le matin aujourd'hui pour vous rendre dans un bureau, travailler pour un patron, c'est parce que vous espérez qu'en fin de mois, vous aurez l'argent. Fleschnell a dit, l'argent est au service des hommes. Mais j'ai aimé quand même, lorsqu'elle est revenue sur la seconde hypothèse, qui est la plus partagée, l'argent est roi. Normalement, nous devons l'utiliser selon notre manière, mais désolé, aujourd'hui, l'argent est roi. Vous avez l'argent, c'est déjà le commencement. L'argent ne veut pas dire le pouvoir, forcément, mais vous avez l'argent, c'est déjà le commencement. Je connais très peu d'hommes, vraiment très peu, qui n'avaient pas l'argent, mais qui ont eu de l'influence. Mahatma Gandhi, il n'avait pas d'argent, mais sa manière de parler pouvait fédérer des foules. Et ils sont rares, ces genres de personnes. Et dans notre monde aujourd'hui, je crois que vous devez avoir de l'argent si vous voulez vous allier à des personnes, rentrer dans des cercles, passer des réseaux. L'argent est important. Donc, l'argent est roi. Il faut chercher l'argent. Et je crois qu'il y a peut-être des décennies, en Afrique, on disait l'homme est né pour travailler. Mais je vais compléter à notre époque que l'homme est né pour travailler, pour gagner beaucoup d'argent. Si vous n'avez pas l'argent, bon, je ne sais pas, vous allez vivre votre vie aussi modeste soit-elle. Vous pourrez avoir l'influence aussi minime soit-elle, mais encore avec de l'argent, ce serait meilleur. Parce que même si on diabolise l'argent de toute manière que possible, vous vous retrouvez dans la Bible, vous voyez que l'homme le plus riche du monde, celui que le monde a connu.
4: Dans la Bible aussi.
3: Oui, oui, dans la Bible, je vais encore là-bas, quoi. Avant lui, il n'a pas eu, et après lui, jusqu'aujourd'hui, il n'a pas eu.
4: Il n'aura pas.
3: Salomon, il a été le plus riche du monde. Ah. Oui, et ne me dites pas Elon Musk, parce que lorsque vous irez peut-être faire des comparaisons, si je vous fais une comparaison avec une petite portion de terrain que David en son temps avait payé et que nous ramenons dans l'argent réel aujourd'hui, vous voyez que c'est à peine 100 mètres carrés qu'il avait payé à des milliards. Donc ce qui veut dire que l'argent en ce temps, c'était vraiment quelque chose d'énorme. Et ces gens-là avaient de l'argent et construisaient des temples en or massif. Donc cela veut dire que l'argent, c'est quelque chose. La gloire, ça vient de l'argent. Voilà. Donc, l'argent est roi.
0: D'accord. On donne la parole à Moslane. Alors, Moslane, la fille aux beaux yeux, la belle et charmante Moslane. Alors, dis-nous tout, Moslane.
2: Tu me rappelles quelque chose, mais je ne veux pas dire ça ici.
5: Oui, ben oui, ben baguette que
2: non,
5: tu
2: non, non, non, Moslane. Pas seulement.
0: Moslane et Kevin, il faudra qu'il y ait une guerre entre ces deux-là. Les deux mangeuses, je ne sais pas quoi.
2: Mangeuses?
0: Oui.
2: Bon, on écoute, Moslane.
5: Ok, moi, je vais commencer en disant que je voudrais d'abord que vous me reposiez la question initiale.
0: L'argent fait-il le bonheur déjà? Il faut savoir que
3: on a demandé
0: en ébullition.
3: Voilà, déjà pour un début.
0: Il y a deux camps. Je veux d'abord déjà savoir les deux camps. Y compris toi et moi, hein, Kevin, parce que
2: ça promet d'être...
0: Alors, l'argent, je rappelle le thème du jour.
2: Oui.
0: L'argent fait-il le bonheur pour ou contre?
2: Je viens de
0: reformuler mon thème.
2: Okay.
0: Donc, voilà. L'argent fait-il le bonheur pour ou contre? Et chers auditeurs, n'hésitez pas à appeler au 01 21 31 45 32. Alors, je répète, le 01 21 31 45 32 pour donner vos avis. Et écrire aussi en commentaire au compte de Nouvelle Dimension sur TikTok. Fleschnell, vu ton argumentation, dis-nous, est-ce que tu es pour ou est-ce que tu es contre le fait que l'argent apporte le bonheur? Dis-nous juste, pour, contre.
1: Juste pour ou contre?
0: Oui. Est-ce que tu es pour? Parce que je veux les deux camps.
1: Sinon, moi, je suis d'un avis mitigé. Hein.
5: Il faut donner pour ou bien contre.
0: Tu sais, c'est le public qui est mitigé, pas nous ici.
5: Nous, on est censé distinguer le public.
0: Il y a ça. Là, on va savoir c'est qui...
1: L'argent fait-il le bonheur?
0: Pour ou contre?
5: Attends, c'est toi qui te fais le bonheur ici, non?
1: Ok.
5: Si tu es pour bien contre.
1: Je suis contre.
0: Contre.
1: Tu es contre. Oui.
0: Contre.
1: D'accord.
0: Jusqu'à la fin.
1: Oui, l'argent ne fait pas le bonheur.
0: Michael.
3: J'aurais bien voulu dire que je suis mitigé, mais vous m'exigez d'aller d'un côté.
0: Oui.
3: Sinon, je vais vous dire...
0: Et vous donnez tous les arguments. Voilà. Vous savez que dans les deux côtés, il y a beaucoup d'arguments.
3: Non, avant, il faudrait que les auditeurs me comprennent. Parce que j'ai fait un petit détail de ce que je vais aborder tout de suite.
0: Oui.
3: En venant ici, je savais en moi que l'argent, c'est une partie du bonheur.
0: Okay.
3: Et l'argent n'achète pas la paix. Donc, bon, comme vous me demandez de prendre position de façon intangible, je dirais que l'argent ne fait pas le bonheur.
0: Merci.
3: Non, je suis contre.
0: Alors, on va d'abord demander aux auditeurs,
3: Moslane est là.
0: Alors, Moslane, dis-nous.
1: Je sais que pour Moslane...
2: Non, Fleschnell, tu ne sais rien. On écoute Moslane.
5: Voilà. Bon, pour moi...
0: Moslane, je ne sais pas pourquoi tu ne surprends pas beaucoup de personnes, hein, mais bon, peut-être que tu vas surprendre dans ce que tu vas dire maintenant, mais bon. Je pense que tout le monde connaît ta réponse.
5: Je pense... Ah, vous connaissez ma réponse.
2: C'est prévisible.
5: Ah, non, attendez, arrêtez de me voir comme vous me voyez, franchement.
2: Ah, d'accord.
0: Surprends-nous.
6: Comment te vois-t-on?
4: tu prends.
5: Moi, je n'ai pas eu le temps d'argumenter sur la mise en situation et tout. Je dis la mise en contexte et tout. Donc, moi, je dirais que l'argent contribue grandement au bonheur. Donc, moi, je serais beaucoup plus pour l'argent.
4: Mais donc, tu ne l'as pas surpris.
2: Non, non. Alors.
4: Précieux.
2: Précieux,
4: aimé précieux.
2: Mais attends, je connais déjà son...
4: Pourquoi vous êtes...
2: Non, je connais déjà son avis. Il a dit que l'argent, c'est son domaine, n'oublie pas.
4: Il peut te surprendre aussi. Dis-nous.
3: Non, c'est comme elle a dit, l'argent contribue en majeure partie au bonheur, donc moi je suis pour.
4: Oh, c'est la deuxième équipe. C'est pour ici et contre ici. D'accord. Alors, Maslane, dis-nous. L'argent fait-il le bonheur? Tu es pour. Pourquoi?
5: Ok, je vais commencer. Je sais pas par où je vais commencer. Déjà, l'argent, c'est un levier, je dirais, qui manipule un peu l'homme. Pas que ça manipule, mais je dirais que c'est quelque chose dont l'homme a besoin. C'est un outil dans la vie de l'homme. Et c'est, on va pas se mentir, hein, c'est un outil qui permet de réduire le stress par rapport à la précarité. Au stress de la vie quotidienne, ça aide dans l'apparence. C'est vrai qu'on dit souvent que ton comportement aussi, mais on va pas nier que l'argent impose le respect. L'argent procure un certain statut. Okay. Et dès le moment où l'argent, je dirais, réduit le stress quotidien lié à la précarité, lié aux problèmes de la vie, je dirais que ça apporte une certaine paix intérieure. C'est vrai qu'il y a certaines choses, il y a certains pans, il y a certains aspects de ta vie. L'argent ne peut pas être... je ne peux pas dire que l'argent n'achète pas la paix. Ça, c'est réel. Mais vous n'allez pas me dire que l'argent ne contribue pas grandement au bonheur. Je pense que l'argent, à lui, c'est vrai que c'est notre outil, c'est notre... je ne sais pas, nous sommes le maître. Ça, on va dire, nous sommes les maîtres de l'argent et tout. Mais l'argent, c'est...
4: indispensable, c'est ça?
5: C'est indispensable.
4: D'accord.
5: Dans la vie.
4: On va écouter Aimé Précieux. Voici, il est. C'est vrai qu'il est dans ton groupe, dans ton camp, mais est-ce qu'il aura la même argumentation que toi? On verra bien.
3: Je dirais pas que j'aurai la même argumentation parce que déjà, faudrait qu'on comprenne ce qu'on veut entendre par bonheur. Ça, oui. C'est important. Le bonheur, c'est relatif. C'est quelque chose de relatif. Quelqu'un peut dire que son bonheur se constitue en une émotion. C'est-à-dire que quand il est dans un train de vie, il est dans son mood, comme on dit, lui, il est déjà dans son bonheur. Pour une autre personne, ça peut être un mode de vie. C'est-à-dire qu'il fait des voyages, il enchaîne des voyages, ou il a une famille, il a un train de vie plutôt cohérent pour lui. Ça, c'est son bonheur. Pour d'autres personnes, c'est le fait d'être dans les fêtes, dans tout ce qui est enjaillement, de pouvoir faire... Voilà. Donc déjà, de ce point de vue...
4: D'autres personnes aussi, c'est le fait d'être entouré de sa famille.
3: C'est ça. De passer du moment avec ses proches, de passer du temps. Donc déjà, de ce point de vue, on peut comprendre que le bonheur, c'est quelque chose de relatif. Donc, quand on prend ces différents points que je viens de citer, pour pouvoir arriver quand même à pouvoir se satisfaire à ces différents niveaux, il faut quand même de l'argent. Déjà, lorsqu'on va à l'école, pour la majeure partie des personnes qui vont à l'école, certains disent que ce n'est pas vraiment pour de l'argent, mais la finalité c'est quoi? C'est gagner un emploi. Tous ceux qui vont à l'école veulent pouvoir exercer un emploi après, une activité. Et quand on exerce une activité, on ne l'exerce pas à but lucratif, pas forcément. La finalité c'est de gagner de l'argent. Donc, en ce sens-là, maintenant, celui qui veut faire son bonheur est dans la recherche de gagner de l'argent. Donc, de cette partie-là, maintenant, on peut déjà dire que celui qui dit qu'il veut avoir une sorte de bonheur, en termes de la façon dont il perçoit ce qu'il appelle, ce qu'il traite de bonheur, ce qu'il qualifie de bonheur, l'argent doit forcément contribuer à cette paix-là qu'il essaie de rechercher. Si c'est un moment avec sa famille, le tout ne suffit pas de réunir une famille, il faut encore réunir la famille dans les bonnes conditions afin de passer un bon moment, si c'est vraiment le bon moment qu'on recherche. Donc, afin de pouvoir avoir le type de bonheur que l'on recherche, l'argent est très important. C'est ce que je peux dire.
4: Alors, on a Uriel, notre invité à l'improviste. Alors, Uriel, dis-nous, l'argent fait-il le bonheur?
1: Le Diago.
4: Oui, en parlant de le Diago du studio.
6: Bonsoir, Nouvelle Dimension.
4: Bonsoir,
6: Uriel. Comment vous allez?
7: Ça va.
4: Le mangeur de...
6: Fleggy.
5: C'est rare à commenter. Je ne veux pas entendre que l'argent participe au bonheur.
6: suis d'accord avec mon invité, Moslan, qui disent que l'argent contribue grandement au bonheur, d'accord. Mais est-ce que l'argent fait le bonheur?
5: Toi aussi, tu n'étonnes personne, hein? Ou bien?
6: Non, mais est-ce que l'argent fait le bonheur?
1: Quoi,
6: je dirais non. L'argent ne fait pas le
1: bonheur. Il m'a surpris, non?
5: Quelque temps, tu es mitigé.
6: Non, je ne suis pas mitigé, c'est clair dans ma tête. L'argent ne fait pas le bonheur. Il contribue grandement au bonheur. C'est vrai. La notion de bonheur est relative, comme tu l'as dit, d'accord. Chacun sait ce qu'il entend par le mot bonheur. Mais je trouve que, quel que soit Alpha, l'argent contribue. Il ne fait pas forcément le bonheur. Vous savez, il y a tellement de choses précieuses qui ne s'achètent pas. La confiance, l'amour, la santé. Pas plus tard que le dimanche, on était ensemble. D'accord. Je ne peux pas vous raconter tout, mais quand même, c'est pas l'argent qui manquait, mais je vous jure. Et avec, par exemple, la notion de confiance, on ne pouvait pas acheter. Il y a pas plus tard, la semaine s'est passée, mon père a perdu un de ses mentors. Ce dernier, je ne dirais pas que c'est l'argent qui lui manque, faire son âme. C'est pas l'argent qui lui manque. Il se soigne même en France souvent. Il est parti. Même lui-même de son vivant, il a toujours dit que l'argent ne fait pas le bonheur. Parce que supposons que tu as l'argent et ton enfant, ton fils aîné par exemple, ou bien bon, l'un de tes enfants, est, comment vous dites, comment vous les appelez, paraplégique, quelque chose du genre.
3: Ou bien simplé.
6: Ou bien ton enfant est barge. Oui, mais c'est vrai, vous allez me dire que l'argent va lui faciliter l'existence, tout ça, tout ça, tout ça. Mais est-ce que ça a fait le bonheur de ce père? Est-ce que ça a fait le bonheur de cet enfant? L'argent, même si... Quelle somme d'argent va vous donner aujourd'hui? Et voilà. Je ne sais pas. Qui va pas peut-être finir ou qui va acheter quelque chose comme la confiance, par exemple? Quelle somme d'argent va acheter peut-être l'amour, le vrai amour? Quelle somme d'argent? Les plus riches ne vous disent pas tout quand même.
5: L'amour lui-même est éprouvé par la misère.
3: Ça, c'est Moslan. Elle vient de tirer dans la partie là. Elle n'aime pas ça.
6: Mais, et dans cette misère là, tu vas rencontrer quelqu'un de vrai. Tandis que quand tu as l'argent, tu rencontres quelqu'un qui est là uniquement pour ton argent. C'est-à-dire, le jour où l'argent parle, la personne est partie.
3: Ah, merci de dire ça.
6: Mais c'est triste.
3: Moslan n'est pas d'accord.
4: Tu es contre, c'est ça?
6: Je suis contre.
4: Ok.
6: 100% je suis
5: contre.
3: Mais...
2: Ok, donc il y a combien?
3: 3 contre 2, ok.
6: Dis-moi.
3: Non, mais donc, ça veut dire qu'en tout, en gros, ça va dépendre de la situation de la personne, en fait. C'est ça. Parce que, lorsque, par exemple, tu dis que la personne avait de l'argent et qu'elle arrivait à s'offrir les soins, mais qu'elle est partie, ça veut dire que cette personne-là, par exemple, maintenant, elle a déjà l'argent qu'il faut. Mais ce qui lui manque, c'est la santé. C'est bien ça.
4: Mais ça veut dire qu'en fait, l'argent ne fait pas tout.
3: Voilà. Ça veut dire que dans ce cas-là, non, ça veut pas dire que l'argent ne fait pas tout. Ça veut dire que dans ce cas-là, l'argent ne lui fait pas son bonheur. Mais imaginons maintenant celui qui n'a pas d'argent et qui est en train de souffrir de ses problèmes de santé-là. Et que lorsqu'il trouve cet argent dont il a besoin, il se retrouve maintenant dans un hôpital et il a les soins dont il a besoin. Là, maintenant, il sera guéri. S'il est guéri, l'argent a fait son bonheur. Ça veut dire que ça va dépendre de la situation. Ça va dépendre du cas. Je ne sais pas si vous voyez ce que je veux dire.
6: Oui, je vois ce que tu veux dire. Mais...
3: C'est ça.
2: Moi, cela ne voit, en tout cas.
4: Okay. Non, non, non. Oui, alors Kevin, il faut qu'on se départage aussi pour savoir qui est qui dans le studio.
2: Bon, Kylen.
4: Toi, tu es
2: la charité bien ordonnée commence par soi-même.
5: Et
2: Dino. Aïe. Bien,
6: tu
2: Oui.
4: Il faut que j'entende ta position pour savoir quelle position je dois prendre.
2: Non.
4: Okay, moi, imagine quand je dis pour, toi, mais tu dis pour. Imagine je dis contre, toi, mais tu dis contre.
2: Mais ça marche.
4: Non, ça ne doit pas marcher.
2: Non, ça marche.
3: Non, vous êtes les arbitres du jeu, donc vous n'avez pas besoin de prendre position.
2: Tu sais qu'on a toujours été d'accord.
4: Moi, donc, je veux prendre position, je veux parler. Ouais, c'est le thème là intéressant.
6: Je t'écoute.
4: Ah, ok, on prend position ensemble. Dis-la que tu veux. Mais ce ne serait pas équitable.
2: Non, mais
4: ok, nous deux, ça fait un.
2: Dis d'abord ce que tu penses. Je veux t'écouter.
6: Deux.
4: L'argent fait-il le bonheur?
2: Oui, dis-moi.
4: Répondez à ma place de façon unanime.
1: Moslan, menti ici.
4: L'argent fait-il le bonheur? Dis,
2: Guylaine, tu me permets quand même d'être mitigée, moi, parce que tu sais, la question que je me pose à toi, je me demande, si l'argent ne fait pas le bonheur, pourquoi tant de personnes se battent-elles pour en avoir? Et si l'on faisait qu'une partie, jusqu'où peut-il vraiment nous rendre heureux? Donc, tu sais,
6: Ce sont de très belles questions que tu as là. Et pourquoi tout le monde coupe pour avoir l'argent? Parce que
4: ça veut dire que l'argent fait le bonheur. Moi, je suis pour. L'argent fait le bonheur.
2: Tout ça.
4: Mais c'est vrai, l'argent fait le bonheur.
2: L'argent fait le bonheur.
4: L'argent contribue au bonheur. L'argent contribue au bonheur. L'argent ne fait pas
5: à lui seul le bonheur.
2: D'accord, l'argent contribue au bonheur. Tu vois, on est d'accord. L'argent contribue au bonheur.
4: Ok. Alors, on a des questions pour vous. Fléchnel, dis-nous. Pourquoi, dès qu'un jeune réussit à s'acheter une belle voiture ou une maison, tout le monde dit directement qu'il fait des trucs bizarres, cybercrime ou mysticisme, comme ça?
1: Ok, ça c'est une réalité sociale. Et le pourquoi, c'est juste que c'est notre pensée en tant que, je dirais plus les Africains que nous sommes. Parce que je ne vois pas les autres vraiment agir de la sorte. L'Africain aime toujours se contenter du minimum. Ce qui fait que si au sein de cette société, il y a un jeune qui travaille et il s'offre quelque chose à temps, on se dit, non, mais lui, il a quel âge pour pouvoir acheter telle voiture, telle moto et autres. C'est juste une question d'éducation et tout. Sinon, en vrai, aujourd'hui, la jeunesse travaille. Aujourd'hui, voir un jeune s'acheter quelque chose de valeur, ça ne devrait même pas étonner. Mais comme nous sommes, comme je le dis, Africains et que nous avons reçu ce type d'éducation, qui joue beaucoup sur les avis, ça pousse certaines personnes à se dire, telle personne, ce qu'il a, il sait acquérir n'est pas forcément de la sueur de son front, tout simplement.
2: D'accord. Alors, Moslane, dis-nous, est-ce que se mettre en couple aujourd'hui, ce n'est pas devenu un simple business? Ou on regarde d'abord le compte bancaire avant de dire je t'aime?
6: La question est tellement bien tombée.
2: Oui, à la bonne personne. Hein, la bonne question à la bonne personne.
5: Tu me demandes, est-ce que l'amour de nos jours, c'est pas un business? C'est bien ça, si je comprends.
2: Ou on regarde d'abord le compte bancaire?
5: Beaucoup de filles voient ça comme ça. J'en connais même qui voient ça comme ça. Elles se mettent en couple juste pour l'argent, pour subvenir à leurs besoins financiers. Mais moi, je dirais que... Comme Aimé Précieux l'a dit tout de suite, c'est chacun avec sa définition du bonheur. La définition du bonheur, elle est relative. Si moi, par exemple, mon bonheur se trouve et je me dis, bon, moi, je dois forcément marier un homme riche. Ça, c'est un exemple. Quelque chose du genre. Et je décide de me mettre en couple avec un homme riche. Et je suis heureuse, même si l'homme ne me traite pas bien, tant qu'il me procure l'argent à moi. Si moi, c'est mon bonheur, c'est ça. Dans le même cas, il y aura une autre jeune fille, elle va se baser... uniquement sur les sentiments. Pour certaines personnes, le bonheur commence là où et certains besoins ne sont plus des inquiétudes. On ne peut pas juger des gens pour ça, je suis désolée. Donc, aujourd'hui, beaucoup de jeunes filles fonctionnent comme ça. Jeunes filles, jeunes mères. Il y a des mères même qui disent à leurs filles, moi je ne sais même pas pourquoi. Vous n'entendez pas ça? Il y a un ministre qui m'a dragué quand j'étais jeune. Je ne sais même pas pourquoi j'ai laissé ça pour aller avec ton papa. Beaucoup de mamans disent ça à leurs filles. Donc, moi, je ne vois pas pourquoi. Si ces filles-là, maintenant, leur maman leur dit ça. Je ne sais pas pourquoi c'est pour vous qui vous... En fait, c'est chacun avec son éducation. C'est chacun avec sa définition du bonheur. Donc, moi, j'ai rien à dire dessus. Hein.
1: Oui, Kéline, je me permets d'intervenir sur ce point pour dire quoi.
2: Oui?
1: Ces relations qui se basent sur ce critère... d'acquisition d'argent n'est pas pour moi de l'amour. L'amour vrai, c'est pas
4: mais
1: le
4: faut
1: besoin
4: que ça commence d'avoir quelque part et l'amour va rentrer.
1: L'amour, s'il vous plaît. Vous parlez de attendez.
4: Ils disent quoi?
1: Nous sommes
4: faut d'abord rentrer dedans et après l'amour va venir.
1: Maintenant, la question ici est reposée.
4: De toute façon, ce sera contre.
2: Non, attends, écoute, d'accord. Oui. La personne a l'argent. Imagine que la personne, cette personne-là, elle est. C'est, bon, on a parlé de personnes vilaines, de belles personnes ici la dernière fois. Le gars, il est laid. En vrai, il est laid.
4: Il est laid.
2: Mais il est
4: son
2: riche.
4: Son argent va le rendre joli.
2: Qu'est-ce que tu dis?
7: Ah non,
5: l'argent en beau est.
1: Ok, je peux parler.
5: L'argent en beau est belle.
2: Non, arrêtez ça, arrêtez, arrêtez. Je suis pas d'accord.
7: Il
2: y a des gens qui ont de l'argent, mais ne sont pas beaux.
4: Regarde, s'il n'est pas beau, s'il n'est pas fait ma belle.
2: Non, attendez, il y a des gens.
4: J'aime bien le dimi-dimi ici là.
2: Non, c'est juste un exemple. J'ai pris.
7: D'accord, d'accord. L'argent va le rendre.
2: Non, attendez.
7: Supposons qu'il n'est pas laid et il est violent. Super violent.
5: Excusez-moi, c'est pourquoi vous aimez assimiler les hommes riches? Pourquoi non, dans vos exemples, non, les hommes riches sont toujours des gens violents?
7: Plaît,
5: pourquoi les pauvres ne sont pas violents?
2: Non, ce n'est
7: pourquoi,
2: pas ça.
7: Pourquoi tu parles comme
2: c'est
7: j'ai
2: pas ça,
7: dit,
5: ça non, c'est arrêtez ça. Et les riches, ils sont toujours mal éduqués pour vous. Hein.
2: Non, attends, attends, Moslan. C'est, on est en train de supposer quelque chose. Supposons que ton homme, ton gars riche, il est bien riche, il a de l'argent, mais il est violent. Il sait pas traiter une femme. Il sait pas prendre soin d'une femme, par exemple. Il ne te traite pas bien. Gangster. Il te minimise. Il ne te traite pas à ta juste valeur.
4: Il est du cartel mexicain.
5: C'est dans mon cas.
2: Tu ne peux même pas t'approcher de lui.
5: C'est dans mon cas.
7: Tu as le bonheur de Moslan.
5: Attends, je vais vous expliquer. En fait, là, vous ne comprenez pas moi ma logique. Moi, je suis une femme. Là où je suis maintenant, j'étudie et je suis dans beaucoup de branches d'activité. Je ne suis pas seulement dans... Peut-être que, disons que ceux qui me suivent pensent que je suis seulement dans le journalisme. Je ne suis pas seulement dans le journalisme. Si je me cherche, c'est pour avoir mon propre argent. Et moi, je dis toujours à mon maman que l'homme que moi, je vais épouser sera plus riche que moi. Qu'est-ce que j'ai dit de mal? Oui, qu'est-ce que j'ai fait de mal? Maintenant, pourquoi vous dites que mon bonheur, c'est d'avoir mon propre argent, mais j'ai envie d'épouser un homme qui est plus riche que moi? D'accord. Quel est le problème?
2: D'accord, ok, d'accord. Tu épouses un homme. Non, attends, j'ai une question.
5: Je vais le quitter parce que j'aurai encore de l'argent sur moi. Mon argent, c'est mon argent. Je cherche aussi mon argent. Arrêtez.
2: Les riches sont toujours violents. Nous cherchons tout notre argent. N'est-ce pas, les filles? Vous cherchez votre argent aussi, non? D'accord. Maintenant. Imagine, tu dis, je vais à tout prix épouser un homme.
5: J'ai pas dit à tout prix.
2: Mais tu as dit que l'homme que tu dois épouser
5: moi, sera un homme. Moi, je veux. Je prie, je demande à Dieu un homme qui
4: ça
5: sera.
4: Veut dire que,
2: mais si tu n'en trouvais pas.
4: Ça veut dire que
2: qui t'aime, qui t'aime réellement.
4: Elle a visé la lune, Dieu va la faire tomber dans les étoiles.
2: Oh là là.
4: Elle veut un homme riche.
2: Les réalités de la vie sont pas ça. C'est pas toujours ça. C'est pas toujours ce qu'on veut qu'on ait.
5: Voilà, maintenant, si je n'ai pas ça.
4: Pourquoi vous souhaitez le malheur de
5: la vie?
4: Pourquoi vous voulez être le
5: mauvais? Pourquoi vous êtes frustré?
2: Là, on va se manger, toi et moi.
5: Pourquoi vous êtes frustré?
4: On va écouter Fleshnel. Fleshnel, dis-nous. Qui garde sa bouche comme ça parce qu'elle se dit, mais attendez, ça ne reste pas. On a déjà dit que le débat d'aujourd'hui sera torride. Donc,
1: je remercie. Je remercie Dieu et je remercie mon esprit qui n'oublie pas ce qu'il veut dire.
2: Inch'Allah.
1: Malgré les. Voilà. Parce que là, ça aurait été une autre personne, elle vous dira tout simplement j'ai oublié ce que je veux dire.
4: Aïssa.
1: Donc vous voyez, c'était pas vraiment agréable.
2: Petit bois, tout va bien.
1: Voilà. Donc je disais que pour moi, lorsque vous avez pour critère. La matérialisation déjà, c'est-à-dire pour vous, il faudrait que la personne ait de l'argent avant que je ne m'engage avec cette personne. Je ne parlerai pas d'amour. Parce que l'amour, quand vous croisez une personne, vous ne savez pas si cette personne a de l'argent ou pas. Vous êtes attiré par la personne. Vous l'aimez. Et je ne pense pas que c'est l'argent qui va vous faire sentir ce côté amour-là. Donc le fondement même de l'amour ne peut être l'argent. Sinon, on va, réduire ce sentiment humain à cet objet-là. Donc, Guylaine Palais disait que après l'amour va venir. Mais début, c'est pas amour. C'est ce que je refusais. Après l'amour va venir, mais ce n'est pas l'amour qui m'a conduit là-bas. Il faudrait qu'on puisse faire la part des choses.
2: Est-ce que l'amour là même va venir? Je me demande. Est-ce que ça va vraiment venir?
8: Non, ça veut dire que la majorité
2: en tout cas,
8: ici
2: la tête, hein.
8: Ne considère pas l'argent comme un critère dans l'amour, c'est ça? Je n'ai pas compris.
2: Non, pas ça.
4: Attends. Est-ce que vous pouvez rester dans la pauvreté, vous aimer? Il y a beaucoup de couples qui se gâtent, de jeunesse, hein. Même beaucoup de mariages qui se gâtent parce que vraiment...
2: C'est pas ça. Mais attends, quand on dit Jean, il doit être forcément riche, ce n'est pas la même chose.
7: Si on n'est pas riche, on n'est pas forcément pauvre, des fois on est moyen.
5: Vous voyez,
2: c'est pas la même chose, je suis désolée.
3: Et quand on dit ce n'est pas... En tout cas, on écoute, on ne juge pas.
2: Mais oublie, qu'est-ce que vous voilà. appelez riche?
3: Je donne mon avis.
2: Je pense que le riche, c'est quelqu'un qui a quand même... C'est pas...
7: Bon. Au-delà de...
2: Au-delà du... Voilà.
8: Non, c'est pas qu'il doit être riche ou bien il doit être stablement financier.
2: Je crois... Stablement financier, c'est différent d'être riche.
3: Bon, oui, oui, je crois. Je crois quand même.
2: Financièrement... Attends,
3: c'est pas loin.
7: Je veux pas que ça financièrement soit riche, non.
5: J'ai bien dit. Quelqu'un qui sera... C'est quelqu'un qui, moi, comme moi, écoutez-moi, écoutez-moi. J'ai dit que comme moi, je demande à Dieu un homme qui sera plus riche que moi. Vous connaissez moi, ma richesse.
4: Ce que toi tu appelles, s'il te plaît, ce que toi tu appelles stable financièrement ici, c'est ce que l'autre appelle riche là-bas.
5: Voilà,
4: c'est
5: là.
4: Bah oui.
3: Bon,
2: voilà.
3: Okay, vous voyez, c'est comme on dit, c'est relatif, c'est relatif. Lorsque nous prenons...
7: Et vous êtes riche.
3: Lorsque nous prenons...
7: C'est pas riche, c'est pas financier. Financièrement,
2: oui, je crois que la personne a quand même...
7: Dans la limite du besoin.
3: Voilà, dans la limite du besoin.
2: Voilà, c'est ça en fait, c'est ça. Moi, je pense qu'il faut commencer par là, mais dire qu'il faut forcément être riche...
8: Maintenant, celui qui est riche, il est stable financièrement.
2: On refuse pas.
3: Bon, lui, il est très stable.
7: Il est excessivement stable financièrement.
5: Lui, il est stable financièrement, oui.
3: Lui, il est...
8: Mais il est stable financièrement quand même.
3: Pour quelqu'un qui est riche, l'argent n'est plus le problème. Vous comprenez?
7: C'est le problème en fait. Il n'y a plus rien de vrai.
3: Pour quelqu'un qui a l'argent, pour quelqu'un qui a le summum de la richesse, ou quelqu'un qui a vraiment exploité ce qu'on appelle la richesse, l'argent n'est plus le problème.
8: Celui qui a un million, est-ce qu'il est riche?
3: Bon, ça dépend de sa perception.
8: C'est ça.
2: Non.
8: C'est
2: non,
8: ça. Ça veut dire que par exemple, celui qui a un million et qui arrive à subvenir à ses besoins quotidiens, il est stable financièrement. On est d'accord. Maintenant, est si d'accord. Pour lui, là, avoir un million, c'est être riche. Il est riche.
7: Attends, maintenant, est-ce que ça il a un million et disons ses besoins.
5: Oh, attends, mon partenaire, d'accord.
7: Il a 2 millions. On va pas dire qu'il est stable financièrement.
5: D'accord.
8: Mais ça dépend.
7: C'est ça, je dis.
8: Ah, bah voilà.
5: En fait,
8: on revient sur le même.
7: Tout est relatif.
5: Voilà, parce que, mais si tout est relatif. Moi, j'ai dit quelqu'un qui... Mais vous connaissez ma richesse.
7: Bon,
5: mais vous connaissez la richesse que j'aurai.
7: Peut-être
5: que... Non, je touche du doigt. Peut-être que ma richesse de demain, maintenant, ça peut être 50 millions. Ou bien ça peut être aussi 20 millions. Ou bien ça peut être aussi 500 000. Je dis, je veux quelqu'un qui sera plus riche que moi.
7: Et personne n'a dit le contraire, non. Okay, qui a dit que tu as dit quelque chose de mal?
4: Mais précieux, oui. Vaut-il mieux être riche mais gravement malade, et pauvre, et être en bonne santé, avoir le bonheur, avoir la famille, avoir de l'amour, avoir tout.
2: D'accord.
5: Yeah. Dis-nous.
8: Bah, je pense que là, dans ce cas, la réponse, elle est évidente. Hein. S'il faut être riche et gravement malade, il faut être riche et gravement malade. Non, c'est pas que je rejoins le
7: point.
8: C'est comme je l'avais dit, ça va dépendre de la situation.
5: Vos questions, si vous venez, on va voir ce que vous avez dit, non.
8: C'est comme je l'avais dit, ça va dépendre de la situation. Parce que là, maintenant, on dit être immensement riche, mais gravement malade. Ça va te servir à rien. Alors que tu es pauvre, mais tu es en bonne santé.
4: Tu as ta famille.
8: Voilà. Si par exemple, c'est ça qui est toi, ton bonheur à toi, bah, tu es heureux.
4: Mais toi, tu choisirais quoi?
8: Moi, je choisirais... Non, je peux même pas vous dire ça. C'est pas possible. Mais, je peux pas dire ça parce que... la première question, par exemple, quand on avait posé à Fleschnell, on avait dit, si quelqu'un achète un truc de valeur aujourd'hui, on va se dire qu'il est dans les activités et les mauvais trucs. En fait, c'est une question de perception. Les gens n'arrivent pas à voir grand. Ils n'arrivent pas à rêver. Ils n'arrivent pas à accepter le fait que même à 19 ans, bien à 18 ans, quelqu'un puisse être en mesure de s'acheter un véhicule. Parce que eux, ils n'ont pas cette mentalité-là de penser à s'acheter un véhicule, c'est tout. Ils n'arrivent pas à se donner les moyens nécessaires pour le faire. Moi, j'ai que 19 ans, mais j'arrive à faire des choses incroyables et tout le monde dit, mais waouh. C'est une question de perception, vous voyez. Donc si aujourd'hui, demain, maintenant, je débarque avec un véhicule, ils vont dire que voilà, j'ai commencé avec l'arnaque, mais c'est pas ça.
4: D'accord. Alors, Michael, dis-nous, peut-on être vraiment heureux sans pouvoir même nourrir sa famille le soir?
5: Ah, ta question est là.
3: Et c'est comme je le dis, comme j'ai commencé par le dire, j'ai dit que l'argent fait une partie du bonheur. Une minime partie. Oui, j'ai dit une minime partie. On ne peut en aucun cas sans argent supporter une famille. Et si, bon, j'avais eu le temps de, comment dire, d'opiner lorsque vous parlez d'amour, je vous aurais dit, lorsque vous parlez de stable financièrement ou de riche, qu'avant d'approcher une femme, d'aborder une femme, il faut quand même avoir un passé financier stable.
8: C'est ça.
3: Pas être riche, mais avoir dans la mesure du possible pour se supporter et supporter une autre personne. Donc, Sans argent, je crois que vous allez galérer, faire souffrir l'enfant d'autrui.
8: C'est une réalité.
3: Voilà. Non, je ne vous rejoins pas.
2: Non, non, non.
3: Parce que je suis toujours limite. L'argent fait une minime partie du bonheur. J'ai commencé par Mahatma Gandhi. L'homme dont je parle, si vous fouillez les archives, il est toujours en blanc. Avec, je ne sais pas, des pagnes. C'est un peu ça, quoi. Il ne portait ni de veste, il n'avait ni de garde-corps, il n'avait pas vraiment ce qu'on pouvait appeler une maison de riches, non. Mais celui-là pouvait se tenir devant une assemblée de milliards de personnes et les fédérer pour les dire, nous irons dans ce sens. Vous voyez là que ce n'est pas seulement l'argent le problème. C'est comment vous vous adressez, quelle aura vous dégagez, qu'est-ce que vous donnez à votre vis-à-vis, tout cela compte. Donc, ce n'est pas forcément l'argent. Vous pouvez avoir l'argent. Celui-là, il n'a pas eu d'argent dans sa vie, mais il avait ce que j'appelle le réseau. Il avait la capacité à fédérer. Et je crois que tout cela seulement a fait son bonheur. Jusqu'aujourd'hui, on parle encore de Mahatma Gandhi. Donc, l'argent, c'est une infime partie, d'abord. Et avant que je ne parle, je ne dis ceci. Laissons les travers de ce monde présent. Laissons les mentalités actuelles. Et dites-moi, qu'est-ce que vous voyez comme la situation idéale d'un homme et d'une femme? Qu'est-ce qu'une personne normale, normalement née, de personne normale, pourrait envier dans ce monde, si ce n'est pas avoir le minimum, pouvoir se subtenter, subvenir à ses besoins matériels, avoir une famille, un bonheur parfait, des gens qu'on aime, des gens avec qui on peut entretenir des relations, la confiance avec ses partenaires, avancer dans la vie, avoir de bonnes relations. C'est ça la meilleure vie. Tout ce que chaque personne rêve d'avoir. Vous voyez, ce n'est pas seulement de l'argent. D'accord. C'est beaucoup de choses.
0: Alors, Fleschnell, dis-nous, si l'amour est plus important que l'argent, accepteras-tu d'épouser une personne que tu aimes, mais qui ne pourra jamais subvenir aux besoins du foyer?
1: Comment il ne pourra jamais?
5: Les sentiments vont vous donner à manger, l'amour va nourrir la maison, tout ça, quoi.
1: Pourquoi il n'aura pas l'argent? Il aura l'argent.
5: La situation est idéale. On a dit qu'il n'aura jamais l'argent. Maintenant, il faut te dire si tu peux.
2: Non, mais est-ce que vous êtes Dieu pour savoir qu'il n'aura jamais l'argent?
5: Vous m'avez donné une mise en situation.
8: Tout à l'heure, vous avez dit que c'était une supposition.
5: Aimée aussi. Merci. Aimée aussi a répondu. Michael aussi a répondu. Il faut répondre.
1: Je vais répondre et il n'y a pas de difficulté à répondre. Voilà. Je pense que j'ai déjà dit ici, lors de l'un de nos débats, que pour moi, l'argent ne compte pas forcément. Il faudrait que vous soyez quelqu'un qui ait de la vision. Moi, c'est ce qui compte pour moi. Est-ce que vous avez la vision? Est-ce que vous entendez un jour sortir de votre situation actuelle? Parce que vous pouvez ne pas avoir de l'argent. Ça ne me cause pas de problème tant que moi j'ai. Parce que deux personnes pauvres ne peuvent pas être ensemble parce que vous allez donner une vie difficile à vos enfants. Mais si j'ai le minimum que tu n'as pas, mais que tu as la vision d'avancer quand même, je peux t'aider à avancer.
5: Voilà, on a dit que la personne ne sera jamais riche. Ta vision même là, va rester sur place.
1: Ok, ce que je vais te dire, ça c'est...
5: Il n'aura jamais rien.
1: Non, c'est une hypothèse que je dis.
5: Oui, c'est ça.
1: Ça
5: il
1: ne
5: faut
1: peut
5: répondre
1: exister.
5: Dans le cas de l'hypothèse.
1: Attends.
5: Ça peut exister. Non, c'est vrai, ça
1: non.
5: peut exister.
1: Non.
5: Dans le cas de l'hypothèse, maintenant, il faut répondre. Est-ce que tu peux rester avec quelqu'un qui ne va jamais pouvoir subvenir aux besoins du foyer et puis vous... Votre foyer là, vous serez comme ça. Mais
8: manger l'amour.
5: Voilà, l'amour, voilà exactement. Le thème est très bien sorti. Vous ne mangez que de l'amour au
1: pourquoi
5: sens propre.
1: Pourquoi tu insistes tant?
5: Je veux que tu répondes à cette question.
1: Ok, je
5: dans
1: peux.
5: Dans cette hypothèse.
1: Je peux
5: veux,
1: le faire.
5: Je veux juste savoir. Faut pas qu'on ne va pas me développer. Faut me
1: j'ai dit je peux le faire.
5: Et tu peux rester avec
1: oui.
5: un homme qui va jamais me
1: suivre. Oui, parce que je sais que moi j'aurai d'argent.
7: Merci.
1: Et c'est fini.
7: Merci.
2: Bon, subvenir aux besoins ne veut pas forcément dire être riche.
5: La personne ne va pas subvenir, on a dit.
2: Ah. Non, mais attends.
1: Vous avez...
5: Kevin, tu as retourné. Kevin avait... Ah.
1: Vous avez... regardez un peu, c'est notre génération qui place un peu l'argent au-dessus de tout. Quand je jette un coup d'œil vers nos parents, moi, je ne vais pas relater mon histoire. Quand je jette un coup d'œil vers nos parents, vous allez voir des femmes. Elle, pour préparer même les soirs, aux enfants et à l'homme, elles ne reçoivent pas l'argent de préparation venant de l'homme. Mais elles font tout elles-mêmes. Elles vont préparer. L'homme va venir s'asseoir en tant que le chef de la famille et manger.
9: Il n'a pas honte.
1: Mais il ne va pas donner. Vous voyez, non parce qu'il ne veut pas donner forcément. Très souvent, l'homme n'en a pas. Mais cette famille, ils vivent bien. Et ils éduquent très bien leurs enfants. Là, je vais me dire qu'ils n'étaient pas heureux. Donc, si nos parents l'ont fait, c'est pas nous qui ne pouvions le faire. Donc, c'est bel et bien possible si cette génération pouvait ne plus réduire tout à l'argent.
3: Collègue, je suis d'accord avec toi sur le point de vue général. Hein? Mais, tu vois, le monde évolue. Nous ne sommes plus à l'époque des champs. Nous ne sommes plus à l'époque des villages.
5: C'est la réalité. Non, la réalité.
1: Je pense que ça en va de soi.
3: Aujourd'hui,
1: non,
3: c'est
1: cette
3: l'argent.
1: Question, ça en va de soi. Pour toi, ce n'est pas possible. Pour l'autre,
5: non, exactement le bonheur.
1: Vous comprenez? Parce que moi, je préfère une famille où il n'y a pas véritablement d'argent, mais que tout le monde se sente bien et que nous soyons heureux qu'une famille où il y a d'argent, mais il n'y a que des malheurs.
5: Vous aimez.
1: Non,
5: la majorité des personnes aiment relier souvent l'argent. Quand tu as l'argent, tu n'as pas. Il y a
1: s'il
5: des
1: te
5: familles
1: plaît.
5: qui ont de la joie et qui sont très heureux.
1: S'il te plaît, nous prenons juste l'aspect des choses qui peuvent
5: te
1: partager très souvent.
5: Qui sont malheureux.
1: Je sais.
5: Voilà.
1: On peut avoir d'argent, être heureux, ça c'est pas difficile puisque c'est tout ce que je sais que à l'avenir c'est ce que nous aurons tous ici. Aurons l'argent et le bonheur. Forcément. C'est pas parce que nous débattons pour dire que l'argent fait pas le bonheur qu'on n'aura pas l'argent. Moi, je travaille pour avoir d'argent et j'aurai d'argent. Mais c'est pour dire quoi? Au cas où cette situation, je préfère ça. Il ne faudrait pas que nous résumons tout à l'argent. L'argent, comme l'a dit mon collègue, participe juste. Mais ça ne fait pas la chose. D'accord. Je préfère ce qui fait la chose que ce qui contribue à la chose.
2: Ce qui fait quelque chose.
1: Non, c'est-à-dire, l'argent participe au bonheur, mais ce n'est pas l'argent qui fait le bonheur. D'accord. Ce qui fait le bonheur, c'est l'amour des proches, c'est l'amitié, la confiance que mes proches ont envers moi. Et si j'ai ça, ça me suffit largement.
3: On va pas avoir ça et dormir affamé. Moi, je dis que l'argent ne fait pas le bonheur en son entièreté, mais je ne vais pas dormir affamé.
5: Maintenant, dans un monde où tout s'achète, où c'est difficile. La confiance. Mais la majorité des choses, je ne sais pas, le loyer, là où tu vis, l'eau, la majorité des choses s'achètent là. Laissez-moi aller au bout de ma idée. Et on doit être dans le besoin. Je ne vois pas si vous manquez de... Ok, vous dites les biens matériels. Ok, ce sont des biens matériels. Mais dans un monde où vous manquez de ça, de toit sur la tête, d'argent, même des habits qui deviennent avec le temps des agnons. Si vous manquez de tout ça là, bon, si nous manquons de tout ça, des besoins, ce dont nous avons besoin, je vois pas vraiment où se situe le bonheur. Je sais pas comment tu pourrais être heureux. Non, c'est ça, j'essaie de.
1: Permets-moi de.
5: Non, c'est la confiance que ton papa a envers toi qui va te rendre heureux.
1: Non, s'il te plaît.
5: Ou c'est l'amour que ton mari te donne qui va te rendre heureux.
1: S'il te plaît, permets-moi de.
5: Je comprends pas.
1: Guylaine, permets-moi de parler sur ça. Vous savez.
7: Ton mari te donne de l'amour là, t'es pas heureuse.
1: T'es
7: malheureuse.
1: Moslan, je suis d'accord avec toi. Je ne te contredis pas. Tu as parfaitement raison. Mais tu sais que le bonheur, c'est un état d'esprit. L'autre fois, je scrollais sur Facebook, j'ai vu une image de deux enfants. L'autre, il était dans une situation de précarité. Et on lui offrait juste quelque chose qui était dans une petite assiette. L'enfant a pris, il souriait. Et l'autre image, c'est l'enfant du riche, qui était vraiment dans une situation assez sublime de richesse, et on lui donnait un cadeau, mais il pleure. C'est un état d'esprit. Ça ne se résume pas au matériel.
5: Je sais que ça ne se résume pas. Maintenant, si tu manques de...
1: Suis en train de te expliquer par là. Je peux manquer de tout et être heureux.
5: Ah, ok. Ça me dépasse.
1: Voilà.
8: Mais je sais que ton exemple n'explique pas ça. Par exemple, tu as dit que l'enfant de pauvre, je vais dire,
1: oui,
8: pour faire truc là, il a reçu un bien et en
1: juste
8: même temps,
1: quelque chose,
8: juste
1: de
8: quelque
1: minime,
8: chose,
1: oui.
8: Et il a fait truc là.
1: Il souriait.
8: Et il souriait. Donc c'est ce bien matériel qu'il a reçu là, qui lui a rendu son bonheur.
1: C'est ça que je suis en train de vous expliquer. Elle se demandait pourquoi à notre génération, tout s'achète. Non, et toi, non, tu non, n'as
5: c'est,
1: pas...
5: Non, c'est pas ça.
1: Non, je résume, s'il te plaît. Non, c'est l'esprit de ton intervention.
5: Pas du tout.
8: Elle disait, elle disait comment on peut ne pas avoir le minimum et être heureux.
1: J'en venais là. Tout s'achète. Tout s'achète.
8: Oui, mais les hommes qu'elle a donnés n'illustrent pas ce qu'elle dit.
1: Permettez-moi de...
8: Ça n'illustre pas.
1: Permettez-moi de continuer mon inférence, s'il vous plaît. Voilà.
2: D'accord.
1: Elle dit, tout s'achète à notre génération. Comment on peut vivre et ne pas avoir d'argent? Et l'exemple que j'ai pris, c'est pour dire quoi? L'enfant du pauvre, il n'a pas le cadeau qu'il faut. Il est dans une situation de précarité. Mais comment arrive-t-il à être heureux? C'est parce que le bonheur, c'est un état d'esprit. C'est tout ce que j'explique par là.
2: D'accord.
5: Mais c'est besoin matériel.
8: C'est ce qu'on lui a remis qui lui a donné son sourire.
5: Oui, en fait,
8: vous ne comprenez pas.
1: Attends, ce qu'on lui a remis, est-ce que ça répond réellement à ce qu'il veut et à ce qu'il doit avoir?
5: Non, mais même si ça ne répond pas, il a faim. Donc, on lui donne à manger.
8: Bien
5: donc,
8: sûr qu'il va.
5: La raison pour laquelle il a faim.
8: Oui, c'est ça, en fait.
5: Et c'est un besoin
8: c'est
5: matériel. Mais s'il n'avait pas eu ça, il va miner. Il sera énervé
8: la
5: et malheureux.
8: C'est quand il a reçu qu'il a souri.
5: Il a souri, donc le besoin matériel aussi a son importance.
1: Non,
5: voilà.
2: D'accord, Fleschner, j'ai une question pour toi.
1: Ah bon, okay.
2: Si le bonheur est indépendant de l'argent, pourquoi les pauvres jouent-ils au loto? À la loterie, bien évidemment.
1: Okay.
2: Et rêvent-ils tous de devenir riches?
1: Voilà, merci pour la question.
2: D'accord.
1: Je prendrai pour responsable la société,
2: d'accord.
1: Tout simplement.
2: Mm-hmm.
1: Oui, parce que les choses évoluent, nous avons le progrès et tout. C'est vrai, on va dire que l'argent ne fait pas le bonheur, mais aujourd'hui, si tu es pauvre, tu n'as pas le respect qu'il faut. Ton vis-à-vis ne va pas te respecter. Même la preuve, au sein de nos familles. Quand on veut faire les réunions de famille, même le plus petit, s'il a l'argent, on l'attend. Tu es l'aîné, tu n'as pas l'argent. C'est rare qu'on voit des familles qui vont t'attendre. Pour dire quoi? La société résume tout à l'argent. L'amour, le respect et tout, tout se résume à l'argent. Et le pauvre aujourd'hui, il est contraint, il est astreint.
2: Il est frustré.
1: Et il se voit, il dit, si je n'ai pas l'argent, je ne peux pas avoir ce qu'il faut. C'est ce qui cause le problème et nous conduit très souvent à chercher de l'argent.
9: Nous avons une perception unanime de la chose.
1: Oui.
9: Du fait que peut-être, ou oui, l'argent ne fait pas le bonheur, mais l'argent contribue au bonheur. L'argent est indispensable. On peut tout dire. On peut dire non, si, si, ceci. Mais je pense que l'argent est indispensable. Il y a une idée qui m'est venue à l'esprit tout à l'heure. C'est un aspect très sensible que je veux aborder. Quand on parle, ou bien quand on prend par exemple les femmes stériles. Aujourd'hui, beaucoup de femmes n'arrivent pas forcément à concevoir. Vous savez ça, non?
1: Oui.
9: Alors qu'il y a... elles sont dans les foyers, elles sont malheureuses, tout ça, tout ça. Parce qu'elles-mêmes ne peuvent pas accoucher par elles-mêmes, quoi, vous voyez un peu. Mais vous savez qu'il y a des moyens. In vitro, les accouchements par voie extérieure, tout ça, où on accouche le bébé,
2: il y a une fécondation
9: in vitro, tout ça, à l'extérieur. Mais tout ça, ça demande de l'argent. Donc vous voulez me dire que cet argent-là ne va pas faire le bonheur de cette dame-là, qui par exemple n'arrive pas à accoucher par elle-même, ou n'arrive pas à concevoir par elle-même, mais trouve quand même de l'argent. Bien, il y a un bon samaritain qui lui dit à ma belle, tiens ça, parce que quand je vois ton foyer subit certaines tensions, prends ça et va faire une fécondation in vitro. Vous pensez que ça ne va pas faire son bonheur,
8: c'est ce que
9: le fait
8: disais,
9: d'avoir
8: c'est une question
9: un
8: de situation.
9: Enfant cet enfant-là, quand même, on peut dire, oui,
1: c'est ok, tu sais, c'est pourquoi au début de l'émission, tu vas voir que la plupart étaient d'avis mitigés. J'en suis très sûre.
2: Exactement.
1: Parce que c'est vraiment un sujet sensible. Tu vois, c'est un sujet sensible. Ça touche vraiment un élément de la société. Et être réellement catégorique sur ça, ça peut sembler un peu dangereux. Tu vas voir, que ça soit à nos différents raisonnements, ça va toujours se rejoindre sur un aspect donné. L'argent contribue. L'argent est important. Mais Michael l'a dit, dans la norme des choses, oublions la société d'aujourd'hui. Oublions les avancées, les progrès. Partons un peu en arrière. Et prenons un homme normal qui est né. Qu'est-ce qu'il va vouloir? Obtenir de l'argent ou le bonheur venant de l'amour que lui offrent ses proches? C'est là que tout se passe. Parce que si on se base sur le progrès et tout, nous sommes tentés de dire que oui, l'argent est important. Mais quand tu es né, tu savais ce qu'on appelait l'argent? Non, tu as reçu un bras qui t'a accueilli. Tu as senti la chaleur d'un proche. c'est ce qui t'a rendu heureux sur le coup.
8: Non, mais est-ce que c'est seulement une question d'époque d'aujourd'hui? Parce que lorsqu'on remonte, par exemple, je ne sais pas, je ne lis pas très souvent la Bible, il faut l'avouer, mais il y a quand même des histoires qu'on entend souvent. Et l'histoire de l'enfant qui vivait avec son père et qui avait tout et tout, mais pourtant il lui a demandé une partie pour aller en ville, histoire de se chercher et tout. Il avait le bonheur avec ses parents, il avait le bonheur avec son père, son frère et tout ça, mais pourtant il a demandé à chercher, histoire de se chercher, et il a demandé à partir, histoire de se chercher.

0: toi vois que tes enfants ne sont pas en mesure de manger. Tu peux pas être content, tu peux pas être heureux, tu peux pas dire que tu as du bonheur à la maison. Donc ce n'est pas qu'une question d'époque, ce n'est pas qu'aujourd'hui. Même avant, c'était important. Les films qu'on regarde, je ne regarde pas souvent les films de Nollywood, mais souvent quand on passe, vous allez voir que les parents marient leurs enfants aux riches qui viennent de la ville et tous ces trucs-là. Pourquoi est-ce qu'on remonte, on dit souvent que c'est les films d'avant, mais pourtant c'est toujours ce qui est montré. Donc ce n'est pas qu'une question de société d'aujourd'hui, d'époque d'aujourd'hui. C'est un fait en fait. Celui qui ne comprend pas en fait que l'argent c'est que c'est ça quoi en fait. C'est pas qu'une
1: j'ai
0: question.
1: Bien aimé.
0: C'est pas qu'une question d'époque
1: j'ai
0: ou de société.
1: J'ai bien aimé que tu as commencé par la parabole de l'enfant prodige.
0: Ok.
1: Mais aille voir son histoire. Si tu l'étudies bien, tu verras qu'à la fin que ce n'est pas l'argent qui a fait son bonheur.
0: Oui mais il est
1: parti. Croyant que voilà, le fait d'avoir son héritage, assez d'argent, lui permettrait d'avoir un bonheur certain.
2: C'est pas l'homme qui est parti chercher des femmes, l'argent de son père.
1: Il est revenu vers le père. Et finalement, je crois qu'à la mort de ce père, lui n'a eu rien comme héritage finalement. Mais juste le fait, parce qu'il se disait, lorsqu'il était en patrouille, lorsqu'il était en aventure, il se disait « Revenir être serviteur serait mieux pour moi que de rester là où je suis. »
0: Oui, mais ce que je voulais démontrer par cette parabole, c'était que ce n'était pas une question de société ou d'époque.
1: C'est ça. Mais moi, je crois quand même que celui qui a été raisonnable dans l'histoire, c'est celui qui a su se contenter de ce qu'il recevait.
0: C'est la Bible
1: qui a parlé de Salomon qui était immensément riche et dont je viens de parler. Je crois que c'est toujours ce que je dis qui continue. Salomon dira dans le livre de la sagesse. Donc, rappelez-moi déjà comment on l'appelle, Ecclésiaste. Il dira vanité des vanités, tout est vanité. Et là, c'est l'homme qui a été le plus riche du monde qui le dit. Je ne dis pas que je suis riche. Et un pasteur l'a même dit, si vous n'avez pas l'argent, vous pointez devant moi pour dire vanité des vanités, je vais vous frapper. Oui, il faut chercher de l'argent. Mais celui qui est pauvre, celui qui n'a pas l'argent, il aspire à avoir l'argent parce qu'il voit dans l'argent un certain bonheur. Mais celui qui a l'argent, demandez-lui c'est quoi le bonheur. Il vous dira ce n'est pas l'argent. Posez la question aux hommes les plus riches de ce monde. Est-ce que le bonheur c'est dans l'argent? Ils vous diront non. Parce que ils ont eu l'argent, c'est vrai. Mais posez-leur la question comment qu'en est-il de vos relations aussi bien familiales, amoureuses? Posez-leur la question qu'en est-il de la confiance en soi que vous avez, vous et vos collaborateurs? Vous allez voir une autre dimension de la chose.
0: Ce ne sont pas tous qui vont répondre de la même façon.
2: Merci beaucoup.
1: Surtout moi, je ne diabolise pas l'argent parce que bon, je ne sais pas pour les autres. Moi, je recherche l'argent et j'aurai de l'argent.
0: Ben voilà.
1: Vous voyez, je suis quelqu'un qui, dans ma tête, je tourne les idées, je me vois vraiment immensément riche. Et ce n'est pas parce que je me dis l'argent est mon problème actuel. Non. Ça, c'est un autre état d'esprit que moi j'ai. Vous voyez, c'est différent. Mais si vous faites une moyenne de ces gens-là, vous voyez que la majorité d'entre eux ont l'argent, mais pas le reste. Même pas ce qui compte. Vous voyez? Donc, moi, je vois que c'est la position, c'est en fonction de la position de chacun. Et vous avez raison, c'est relatif. Le pauvre va chercher l'argent. Son bonheur se trouve dans l'argent. Mais lorsqu'il aura l'argent, il comprendra qu'il n'a pas de bonheur. Que son bonheur, c'est encore ailleurs.
0: Non, c'est faux.
1: Je dis que son bonheur, lorsqu'il a l'argent, sera ailleurs.
2: Parce qu'il aurait déjà trouvé l'argent.
1: Il a de quoi subvenir à ses besoins matériels et tout. Mais, comme le thème le demande, est-ce que ça achète la paix? Première chose, parce que la paix, c'est un état d'esprit. Le spirituel, c'est un état d'esprit. L'argent ne peut pas acheter ça. On est d'accord.
2: Mais est-ce qu'il serait vraiment entouré
1: Vous avez l'argent. Bon, ça aussi, c'est une autre question à se poser.
3: Il y a des pauvres aussi qui ne sont pas entourés de bonnes personnes.
1: Exactement. Vous avez raison. Mais est-ce que lorsque vous avez l'argent, cela veut dire que vous avez atteint le summum de votre vie, aussi bien social, spirituel? Vous voyez, il y a beaucoup de paramètres. Lorsqu'on parle de bonheur.
4: Excusez-moi, il y a Mosselin qui dit...

0: Pauvres n'ont pas
1: Que
0: d'argent.
1: les, elle dit
0: C'est
1: que les pauvres
0: normal.
1: n'ont pas d'amis.
0: D'amis, c'est ça, ok, pardon. D'amis.
2: Tout est relatif. Vous pouvez
0: Tout le
2: être
0: monde a
2: pauvre et avoir de
0: d'amis.
2: bons amis. Vous pouvez être riche et
3: Et avoir
2: avoir
3: de
2: de
3: bons
2: bons amis
3: amis.
2: comme
0: Mais
2: de
0: tout le
2: mauvais
0: monde a
2: amis. Ouais,
0: d'amis,
2: c'est ça.
0: hein.
2: On est
0: Pauvres
2: d'accord.
0: ont d'amis, hein, mon
2: Donc,
0: chéri.
2: c'est toute une complexité de choses. C'est toute une complexité. Vous avez l'argent. Peut-être vous avez aussi ces choses. Là, votre bonheur est parfait.
0: D'accord. On va écouter Fleschnel très
4: Ok, je
0: rapidement.
4: voulais rectifier quelque chose parce que je pense qu'on ne m'a pas comprise. Oui. Quand je prenais l'exemple pour dire que oublions ce monde et tout, même l'exemple du fils prodige dont vous avez pris, c'est aussi une époque. C'est aussi. Je suis partie de la Genèse, c'est-à-dire votre naissance. Quand vous êtes né, est-ce que vous savez ce qu'on appelle l'argent? C'est le commencement de tout.
0: Mais
4: C'est ce que je suis en train d'expliquer pour dire quoi? C'est le progrès et tout.
1: On a aussi,
4: Non,
1: je
4: non,
1: ne sais pas. Non.
4: En fait, c'est.
0: Ce qu'on appelle l'argent. Mais il est venu
4: Ok,
0: comment?
4: prenons
0: Il est venu
4: l'exemple
0: grâce
4: de
0: à
4: Ève
0: l'argent.
4: et Adam
0: Parce
4: dans
0: que
4: le
0: comme ton
4: jardin
0: enfant veut
4: d'Éden.
0: déjà accoucher,
4: Non.
0: même si c'est pas
1: Non,
0: moi,
1: en
0: je
1: fait.
0: ne
1: L'époque là est
0: pas
1: trop loin.
4: Non,
1: déjà.
4: s'il vous
0: Maman,
4: plaît. En fait, ce que je vais expliquer par
0: Que
4: là,
0: l'homme
4: c'est
0: paye
4: que
0: de l'argent,
4: quoi?
0: forcément.
4: Non, Guylaine.
1: C'est dans l'enfant de Satan.
2: Laissez-la continuer.
4: Je pense qu'on ne me comprend pas. Ce que je suis en train de vous expliquer par là, ce sont les exigences de nos besoins qui font que nous voyons que l'argent est important. Donc, je nous appelle à repartir de zéro. Si on prend l'exemple des deux personnes qui étaient dans le jardin d'Éden, prenons l'exemple pour ceux qui croient ou pas. Bon, juste cet exemple. Lorsque les hommes ont été créés, ils avaient tout à leur portée. Du simple fait qu'ils avaient tout à leur portée dans le jardin, que l'argent soit ce qui fait le bonheur ou pas, ils ne le savaient pas. Vous comprenez? C'est parce qu'avec le temps, il y a eu des exigences. L'homme maintenant est contraint à travailler, acquérir quelque chose, se nourrir lui-même, se vertir, que nous avons vu que oui, l'argent est important. C'est pourquoi je disais que nous soutenons tous les mêmes choses. Mais si nous oublions du moins ce monde et oublions tout et partir du début, nous allons voir que l'argent n'a jamais été le premier élément.
2: Même
1: On
2: le
1: ne peut
2: début,
1: pas oublier.
2: Hein, attendez, attendez.
0: J'ai une
2: Même le
0: question pour
2: début
0: vous.
2: a été annulé par Dieu. On a quitté le jardin. C'est la jungle maintenant où.
4: Non, c'est. En fait, si
2: Non,
4: vous
2: même
4: me
2: cet
4: comprenez,
2: exemple-là,
4: si vous
2: même
4: me comprenez,
2: même
4: je
2: même
4: dis de
2: annulé le
4: manière.
2: début.
4: En fait, je ne sais pas. J'ai l'impression que vous ne me
2: Je te comprends
4: comprenez
2: très
4: pas.
2: bien.
0: Ah, même, ah,
4: Parce que je.
0: Attends, même ton binôme ne te
4: Non,
2: non, moi je la
4: en fait,
2: comprends.
4: Ce que j'explique.
2: Elle a pris une partie que je comprends très bien. Hein, binôme?
4: Ce que j'explique.
2: Je vais te dire pourquoi
4: si,
2: elle
4: un
2: t'a
4: instant,
2: compris.
4: Un instant. Ce que j'explique, Guylaine, c'est que quoi? Nous sommes tous d'accord qu'on a besoin d'argent. On ne refuse pas de manière générale. Mais le début d'un homme n'est jamais réduit à l'argent. C'est ce que je suis en train de vous expliquer.
2: Voilà.
4: Ce n'est pas que je remets en cause le fait que l'argent puisse contribuer grandement ou de manière minime. Je ne sais pas
3: Même
4: si vous comprenez.
3: L'exemple de trucs là qu'elle a donné où Dieu a condamné l'homme à travailler et tout. À travailler, c'est pour qu'il puisse trouver quoi son bonheur.
4: Et j'ai dit que c'est à partir de là que nous avons vu l'importance de l'argent.
2: Ah ben
4: c'est
2: voilà,
4: ce que je vous expliquais
2: c'est pas une question d'époque.
4: Ah, c'est pas une question d'époque.
2: Non, c'est pas une question
0: une
2: d'époque.
0: Question
2: c'est
0: pour
2: toujours
0: vous,
2: dans la Genèse.
0: Vous.
2: C'est ça, c'est toujours dans la Genèse. C'est pas une question d'époque.
1: Bon, d'accord, on a une question d'époque.
4: C'est une question d'époque pour moi. Oui, oui.
0: Alors.
4: Parce que si aujourd'hui on vous offre la vie que Adam et Ève avaient, vous allez oublier l'argent. Je vous assure.
2: Oui, mais est-ce que la vie
4: c'est
2: que
4: pour vous
2: Adam
4: dire quoi?
2: et Ève ont
4: l'homme,
2: eu est une époque?
4: Au début de l'homme n'est jamais réduit à l'argent. C'est parce qu'avec le temps, nous avons vu que bon, maintenant nous sommes livrés à nous-mêmes. Nous allons travailler.
0: D'accord. S'il vous
4: Voilà.
0: plaît, dites-moi, à partir de combien peut-on dire qu'on est heureux?
4: À mon cela
0: Puisqu'on
4: ne
0: parle
4: rien
0: de riche et puisqu'on
1: combien?
0: Parle de pauvre, à partir de combien? J'aimerais que chacun puisse me donner un prix. Oui, oui, je veux savoir. Si, si, c'est ma question. À partir de combien
5: Si tu parles d'une somme d'argent?
0: Estimez-vous, oui, que vous êtes heureux?
4: Quoi?
0: Oui, puisqu'on parle d'argent. Oui, dites-moi.
1: Exprimez-vous.
0: Je commence par Fleschnel.
4: Et on doit vraiment donner une somme, c'est ça?
1: Oui.
4: Vraiment.
0: Une somme. Mais puisque c'est ma question,
4: aujourd'hui,
0: je dis
4: tout nous,
0: à partir
4: tu nous
0: astreins
4: à des choses.
0: Oui,
4: hein,
0: oui,
4: vraiment.
0: je sais. Et j'ai un but. À partir de combien vous estimez que vous êtes heureux? Je dis bien que vous êtes heureux.
5: Heureux.
0: Oui,
4: heureux.
0: Heureux. C'est pourquoi j'ai dit la question, chacun va répondre.
4: Non.
0: Fleschnel.
4: Je ne pourrais donner une réponse à cette question, sans te mentir. Non, non, non.
5: quand tu as tenté la main,
4: vraiment?
5: On t'envoie l'argent là, tu ne souris pas.
4: Non, mais
3: vous avez reçu.
4: En fait, c'est tellement relatif que je. Non. Produit. Non,
6: on n'a jamais dit que qu'on ne peut pas avoir de l'argent, mais...
7: Est-ce qu'on a dit que l'argent, c'est pas bon? Est-ce qu'on a dit que l'argent, c'est pas important? Est-ce qu'on a dit que ça ne sert à
5: rien? Il faut donner une somme. Quand tu es seul là, maintenant, tu vois la notification de...
6: Vous savez.
5: Wave, là, tu ne souris pas.
6: Vous savez, personne ici n'est pour, personne n'est contre. Vous êtes tous mitigés. Continuez.
2: À partir de combien je suis heureux? Oui, à partir de combien je suis heureux?
5: Ça, actuellement.
2: Bon, en tout cas, je vais vous répondre sincèrement. Pour que je sois heureux, il n'y a pas une somme que moi je me suis fixée. Mais, cependant, parce que bon, quand je dis ça, ça veut dire que pour que je sois heureux, il faudrait aussi bien le côté financier, le côté social, familial et tout. Donc, c'est pour dire que c'est un peu inestimable. Être heureux. Maintenant, si vous me demandez combien je veux comme somme pour parler de richesse pour moi, bon, mettez le milliard. Merci.
6: Non, attends, non, c'est pas la question.
2: Un milliard, ouais, c'est ça.
6: Ok, c'est à partir d'un milliard que tu seras heureux, c'est ça?
2: Non, pas heureux.
6: Mais
2: pas heureux.
6: La question, tu n'as pas répondu à la question.
2: Non, pas heureux.
6: À partir de combien?
2: Mon bonheur est inestimable en argent. Mais l'argent que j'aurai pour dire bon, je suis riche, donner un milliard d'abord. En tout cas, bon, pas donner, je veux acheter un milliard.
3: Pas donner.
2: Oui, l'argent ne se ramasse pas, oui, c'est pas qui drama.
4: Moslan, dis-moi.
0: Tu as dit un milliard, non?
2: Pas pour être heureux.
6: Non, pas pour être heureux, il dit que son bonheur est
2: inestimable. Pour parler de richesse.
6: Mais pour parler de richesse, il commence par un milliard. C'est justement pour ça que je disais qu'il n'a pas...
2: Être heureux, mon bonheur est inestimable en argent. Là, c'est ma réponse.
0: Non, mais là, je te dis d'estimer.
2: Non, je dis c'est inestimable. C'est que je ne peux pas calculer. Je ne peux pas. C'est trop... Oui, l'argent seul ne fait pas la chose. Vous voyez? Donc,
4: d'accord. Moi, Slantine.
5: Moi, je ne sais pas, franchement. Je vais rejoindre un peu. C'est vrai que l'argent seul ne peut pas faire entièrement tout mon bonheur. Mais si moi je reçois, je sais pas. Bon, pas que je reçois. Je trouve mieux faire une affaire de...
6: Oui, tu peux recevoir.
5: Quelques milliers. Ah, non. Qui va m'envoyer un millier à l'heure là?
2: La vie n'est pas drama coréen.
5: Ah bon, mais si je trouve...
6: Non, il y a des personnes chausseuses qui ramassent des mallettes de billets.
2: C'est dans film. Ça là, c'est dans film.
6: Dis-moi, oui.
5: Actuellement là... Peut-être, j'ai dit actuellement là, parce que peut-être que, bon pas peut-être, quand ils seront grandis, les sommes que je voudrais vendre, peut-être qu'un truc de 500 millions, 800 millions, 900 millions, actuellement.
6: Pour être heureuse.
5: Non, pas pour être complètement heureuse, mais bon, ça va faire mon bonheur sur le moment et pendant un temps aussi. Hein.
2: Anyway.
4: D'accord. Précieux, dis-nous. Oui.
3: Moi, c'est comme je le disais, c'est une question de situation. Par exemple, pour organiser la DM Arena, l'événement qu'on a organisé dernièrement, j'avais besoin au minimum de 1 500 000. Et pendant tout ce temps où j'avais pas cette somme-là, j'étais pas heureux moi. Mais dès que j'ai eu l'argent pour pouvoir organiser ce que je voulais faire et que le résultat était incroyable, j'étais très heureux. Aujourd'hui, par exemple, j'avais besoin juste de 200 francs pour acheter du pain. Mais j'avais pas de monnaie parce que j'avais 10 000 francs. Et tu remets à n'importe qui, tu vas prendre 10 000 francs pour venir acheter 200 chez moi et te chiffrer, ce genre de truc. Donc, à ce moment-là précis, par exemple, maintenant, c'est 200 francs qui pouvaient faire mon bonheur. Donc, c'est une question de situation. C'est ce que moi, j'ai dit depuis le début. C'est une question de situation.
0: C'est ça, c'est ce que je voulais.
3: C'est une question de situation.
2: Oh, oui, tu voulais entendre ça. Mais comme moi, je le disais aussi, j'ai dit une chose. Quelqu'un qui n'a pas... Quelqu'un qui n'a pas... Non, attends.
0: Vous avez vu, c'était ça
2: celui...
0: que vous avez
2: ressenti. Non,
0: donc,
2: bon.
0: Vous, la richesse se résume au million et au milliard pour vous.
2: Non. J'ai bien dit quelque chose. Celui qui n'a pas l'argent, il aspire à en avoir beaucoup. J'en aspire à avoir milliard. C'est tout. J'aime milliard, bon. Donc, l'argent ne sera plus le problème pour moi.
0: Ça veut dire qu'actuellement, tu n'es pas heureux parce que tu n'as pas le milliard.
2: Qui a dit ça?
0: C'est ça, j'ai dit à partir de combien vous estimez que vous êtes heureux.
2: Bon.
0: Lui, il m'a dit
3: le Manitou.
2: C'est relatif.
7: Moi, j'allais te répondre simplement que
8: le montant pour que je sois heureux là. Non, attends. Non, si, attends ici. Non. Aucun rapport. Du moment où l'argent que moi j'ai là, je peux m'offrir un repas dedans, manger, boire tranquille. Moi, je suis déjà heureux.
9: C'est ce que je voulais entendre.
8: C'est ce que j'allais te répondre.
9: Vous savez, vous commencez pas à me parler de mille.
8: Le montant m'importe peu. Et Fleshnel, on a bossé ensemble pendant les compos. Tu as vu? Demandez-lui quand je suis aigri et tout là.
9: Même avec 100 francs.
8: Du moment où moi je sors, je mange, je bois et c'est fini, j'ai le sourire aux lèvres. Le montant et l'argent m'importe peu en fait.
5: Sera dit, précieux, je ne te sens pas dans le débat.
9: Peut-être que tu n'étais pas là jusqu'à la fin.
3: Moi, elle n'était pas là jusqu'à la fin.
9: Alors, dis-moi, Fleshnel, ta mère a besoin d'une opération urgente. Alors que toi, tu as de l'amour, tu as de la foi, tu as de la famille. Mais pas un point. Alors, le bonheur suffit-il?
7: Le bonheur.
4: Non, là maintenant, mon bonheur va se résumer à la santé, au bien-être de ma mère. Donc là, je n'ai même pas le bonheur pour dire que le bonheur suffit.
3: Voilà.
4: Tout simplement.
3: C'est ça.
0: Attendez. La foi peut suffire. Hein? Ah, on ne sait jamais.
2: Ah, c'est de là à là. Vous doutez. Vous doutez.
6: Non,
2: c'est pas. Ah, maman, je ne fais pas une question de vous douter. Non, faut laisser.
9: Je suis d'accord avec Mickaël.
0: Ah, vous doutez.
9: Désolé, on dit.
0: J'ai la foi.
9: Tu déplaces les montagnes.
0: Ah, non.
9: Tu peux avoir l'argent. Je vous jure que c'est comme je vais donner un simple exemple pour caricaturer. Tu es milliardaire ou millionnaire, si vous voulez. Et puis, on doit te faire une greffe de rein. Et puis, il s'avérait que, d'abord, aucun membre de ta famille n'est compatible et il faut qu'on aille dehors chercher ça. Tu as de l'argent. C'est que tu peux débourser de l'argent pour que quelqu'un puisse te donner son rein. Mais cette personne a pu refuser, malgré l'argent là que tu vas lui proposer. Et si, par exemple, il s'avérait même que le rein que la personne te donne n'est pas compatible au final avec ton rein, comment tu vas faire? Là, il faut vraiment que tu pries. C'est pas l'argent qui va te sauver.
8: Tu sais.
9: Alors que tu es millionnaire, tu es milliardaire.
5: Mais dans la situation,
8: le problème,
9: la foi. On parle
8: quand
9: de la
8: parle
9: foi.
8: Ainsi, non, oui, ici, là, quand on a parlé de
5: opération
8: foi.
5: Opération urgente.
9: Quand on parle de la mère, lui, il a dit
8: que la foi peut suffire. Écoute, j'ai quelqu'un qui a parlé comme toi. Il a fini par tuer sa femme.
3: Tranquille.
8: Oui, parce que la dame, on dit, elle a accouché, elle fait une hémorragie interne. Tu dis que non, que c'est que par la foi, ton pasteur a dit qu'elle sera guérie. Ça fait un an perd son âme. La dame est décédée. Parce que attendez.
2: Bien sûr,
8: il disait que c'est la foi. La dame est restée dans la chambre, elle est décédée. Le gars refusait même de la voir, qu'elle va se ressusciter.
2: Quelle histoire.
8: Non, mais c'est réel. Moi, je ne suis
9: jamais d'accord
2: quand
9: vous parlez
2: là. Quand j'ai dit...
9: Est-ce que vous savez ce qu'on appelle la foi?
2: Quand j'ai dit...
8: Bien sûr. Fallait voir celui-là, tu allais comprendre.
2: S'il vous plaît.
9: La foi, tu peux regarder cette vitre-là, tu vas dire ça va se briser.
8: Je ne refuse pas, mais...
9: Donc,
2: s'il vous plaît.
9: Là, ce monsieur dont tu parles, je pense qu'il a été cruel, inhumain, de dire ça.
8: Il a parlé comme Mickaël, il a dit la foi.
9: Moi, je pense que quand on parle de santé, avant de parler de foi, faut d'abord débourser de l'argent. Pourquoi? C'est pas pour rien que même temps.
2: Quand il dit que la foi peut suffire, c'est que ça ne tient plus.
8: C'est que d'argent.
9: Dans les plus grands hôpitaux, vous allez toujours voir des oratoires. Pourquoi? Vous allez dépenser de l'argent, mais votre argent là seul ne va pas suffire. Faut aller prier.
2: Mais est-ce que ça veut dire que la foi elle seule peut
8: suffire?
2: Non,
8: c'est la question.
2: Guylaine, s'il te plaît, repose-moi la question.
8: La foi seule peut suffire.
2: Repose-moi la question et je m'explique. Mais j'ai dit la foi, vous avez sauté sur moi là. Allez, repose-moi la question.
3: Non, la foi c'est le truc là.
2: Oui, ma mère est malade.
6: Ta mère a besoin d'une opération urgente. Tu as l'amour, la foi et le soutien de toute la famille, mais pas un franc.
2: D'accord. Pourquoi j'ai dit que la foi va suffire? Que ma foi à moi va suffire? Je suis différent de votre monsieur qui, je ne sais pas son degré de foi, je ne sais pas quelle foi il a laissé sa femme mourir. Mais je vais vous dire une chose. Pourquoi je dis ma foi va suffire? Le dire que je prie va suffire. Je ne suis pas là pour évangéliser les auditeurs. Soyez calmes. Mais je suis moi-même une preuve de ce que je dis. J'ai eu une crise cardiaque. Bien que j'étais à l'hôpital, j'ai fait 3 jours dormant. Les moyens n'y étaient pas. Je me suis réveillé. On est d'accord. Je me suis réveillé. On n'avait pas grand moyen. Je me suis réveillé. Plus tard, le docteur m'a détecté un ulcère. Et je me suis rappelé qu'un diacre d'église avait eu la même situation. Il a payé les médicaments. Et l'esprit lui a parlé, lui disant, « Donc toi, tu as accepté que tu as l'ulcère. Et tu allais même payer des médicaments. » Il dit que le jour-là même, il a donné les médicaments à quelqu'un d'autre qui avait l'ulcère. Qu'il a commencé un jeûne prière de 21 jours. Qu'il était guéri. Plus jamais. Aujourd'hui, il jeûne proprement. Et moi, lorsqu'on m'a dit que j'avais l'ulcère, j'ai répondu au docteur sur le coup, « Docteur, je n'ai pas l'ulcère. »
6: Ah bon?
2: Jusqu'aujourd'hui, je peux rester affamé pendant une journée. Je n'aurai rien. Je n'aurai rien. Dernièrement, le docteur m'a dit que j'avais la sinusite parce que j'avais eu un rhume pendant une semaine. Il a même affirmé, c'est sinusite. J'ai dit, docteur, vous mentez. L'appareil, c'est la médecine chinoise. L'appareil a détecté que j'avais la sinusite. J'ai dit, docteur, c'est faux, je n'ai pas sinusite. Mes soeurs peuvent témoigner de ce que j'ai dit. Vous pouvez les voir le demander. Je lui ai dit non. Et là, il dit, oh non, non, non, c'est début. J'ai dit, docteur, même si c'est début, je n'ai pas. Parce qu'il avait déjà détecté ça à quelqu'un d'autre dans la famille. Il se dit, bon, voilà, la machine a prouvé, donc j'ai. Jusqu'aujourd'hui, je me sens plein en forme.
6: D'accord.
2: Donc, si vous avez la foi pour faire de petites choses, vous aurez pour en faire de grandes. Attends. Je vais encore tester.
7: Ah
2: non, je vais. Non,
6: mais... Attends.
2: Okay. Mais la foi, ça, si je disais que la foi, d'accord, mais parfois il faut être réaliste.
7: Tu
2: en fait.
7: Que c'est pas ça. Mais tu allais faire quoi chez lui? Ok. Tu allais faire quoi
2: là-bas? Non, attends. Ce n'est pas parce que tu pries Dieu que tu ne vas pas aller à l'hôpital.
7: Tu as dit la foi.
2: Ce n'est pas parce que
3: même le pape a un embargo dans sa voiture.
7: Tu as dit le nom de ce monsieur.
6: Le pape a quoi?
7: Exactement comme toi.
2: Et j'ai dit.
0: Même le pape a un airbag dans sa voiture. C'est ce qu'on appelle airbag. Ça protège contre les accidents.
2: Ce n'est pas parce que tu es croyant que tu as la foi. De la même manière, les féticheurs vont à l'hôpital. Ou bien. Ils vont à l'hôpital, mais ils sont les plus grands mysticistes ou
3: voilà, c'est ça.
0: Donc, s'il vous plaît.
2: Là n'est pas le problème. J'ai la foi, ne m'empêche pas d'aller à l'hôpital si je me sens mal pour demander au docteur vérifie ce que.
3: C'est ce que je dis. Okay. Il faut avoir la foi, mais il faut être réaliste.
0: D'accord,
3: c'est
0: tout. Très rapidement.
3: C'est tout.
4: Ah vraiment, hein? La foi, les croyants et tout, c'est bien. Qu'est-ce que je voulais dire déjà? Vous voyez, quand j'ai dit qu'il faut le bien-être de ma mère. Vous savez, nous suivons tous Dieu. Hein. Je crois que la plupart d'entre nous ici, nous sommes des croyants et autres. Jésus-Christ pouvait transformer les pierres en pain pour les manger. Il a ce pouvoir suprême. Le diable lui dit de le faire. Mais qu'est-ce qu'il a dit? Il dit qu'il ne va pas le faire. Il a refusé de le faire. Pourtant, il a ce pouvoir de le faire. Il ne faut pas tenter Dieu. J'ai la foi, oui, mais ma foi va m'aider à ce que quelqu'un puisse me donner cette somme pour soigner ma mère. Parce que les docteurs ne vont pas faire l'opération gratuitement. Je suis désolée. Vous comprenez? Donc, soyons réalistes. Moi, je suis croyante. Je crois en mon Dieu, mais je suis très réaliste. J'ai la foi, oui, mais j'ai besoin de cette somme-là, Seigneur. Par exemple, si je prends l'exemple d'un étudiant en droit qui finit sa licence, doit faire le master. C'est très cher. J'ai la foi. Je crois en Dieu. Je sais que je dois faire le master. Mais est-ce que j'irai faire le master gratuitement?
5: Non.
4: Donc, soyons réalistes. Merci.
3: Merci, Fléchenel.
0: C'est aussi un exemple.
4: Moi-même, je suis un exemple vivant. Quand il parlait de maladie, par exemple, moi, on m'a détecté, comme on dit même, cette maladie-là. Et non, il y a le fond, mais drépanocytose. Mon grand frère a ça. Ça le fatigue tellement. Le jour où le docteur m'a dit j'ai ça, il m'a donné pommade. J'ai pommadé une fois. Mon corps grattait, j'ai dit à ma mère, moi je n'ai pas cette maladie. Et j'ai jeté par la fenêtre. Jusqu'ici, je vis bien. Alors que ça continue de déranger mon frère. Parce que c'est dans la famille. C'est ça même qui a ôté la vie à ma tante.
0: D'accord.
4: Pourtant, moi je dis, je n'ai pas ça et je vis bien.
0: D'accord. Alors, parfois, on a l'impression que sans argent, on n'est rien du tout dans cette vie. On se met la pression, on perd sa dignité juste pour plaire aux autres et remplir son portefeuille. On écoute Ariana Grande avec cette rings, une vraie ode aux dépenses. Pépite. Et on revient se demander si tout ça donne la paix de l'esprit. On écoute Ariana Grande avec...

Après cette pause musicale, on revient au cœur de notre sujet. Est-ce que le problème, c'est d'avoir l'argent ou c'est qu'on est prêt à sacrifier pour l'obtenir?

0: Le gouvernement béninois franchit un pas de géant vers la dématérialisation de l'administration publique. Bonsoir à tous et bienvenue dans votre rubrique Instant Actualité. Le Conseil des ministres vient de taper fort pour moderniser notre quotidien en annonçant l'harmonisation des coûts des actes judiciaires et l'obligation du règlement électronique comme mode exclusif de paiement. C'est une excellente nouvelle car cela signifie concrètement la fait des flouperies et des tracasseries indéterminables pour obtenir nos documents officiels. Tout est mis en œuvre pour que les usagers paient désormais en ligne de manière totalement sécurisée, transparente et rapide.
1: Restons au Bénin avec une révolution majeure dans le secteur de la santé, lancée officiellement par le ministre Benjamin Rumpati à Cotonou. Il s'agit du projet Action intégrée pour la prévention du paludisme, une initiative ambitieuse de 2 300 000 $ financée par le Japon aux côtés de l'UNICEF. Et la grande nouveauté réside dans l'utilisation de drones ultra performants pour lâcher les larvicides dans les zones à forte endémicité, en combinant l'intelligence artificielle, la cartographie géospatiale et l'engagement des jeunes à Copago, Djougou, Tchaourou, Ouida, Abomey-Calavi et Cotonou. Les moustiques vont définitivement perdre la bataille.
0: L'apparition exceptionnelle d'une baleine au large de Moanda réveille la recherche scientifique congolaise. Faisons à présent un saut en République démocratique du Congo où la présence récente d'une baleine au large de Moanda fait vibrer la communauté scientifique. Selon les experts environnementaux, cet événement exceptionnel démontre l'existence d'un corridor écologique marin très riche en biodiversité. Tout à fait, et cela conforte d'ailleurs la dynamique des réformes impulsées par la ministre de l'Environnement, la professeure Marie Nyangé Nambo. Cependant, le professeur Malik Mwamba Tchibangu rappelle que cela met aussi en lumière un déficit des données en RDC, appelant à réorienter la recherche océanographique nationale.
1: Terminons cette session, Guylaine, sur une magnifique note de fierté africaine qui nous vient tout droit de l'Europe. À seulement 18 ans, la jeune Sénégalaise Fatoumata Binetou Ndiaye vient de décrocher la note historique de 100 sur 100 au baccalauréat en Italie. C'est un exploit absolument inédit pour son lycée où son nom restera à jamais gravé. Installée avec ses parents à Aviano où l'on parle wolof, français et italien, Fatoumata prouve ainsi que la rigueur et le travail silencieux mène toujours au sommet de l'excellence.
0: C'était l'actualité du jour. Dans Entrons dans la nouvelle dimension, on revient sur le thème du jour, l'argent fait-il le bonheur, pour ou contre, et nous avons des débatteurs féroces.

0: Alors, cher animateur, j'ai une question pour vous, plus précisément à Uriel, puisque c'est le gago du studio. Uriel, dis-nous, pourquoi un homme va préférer donner des millions à sa maîtresse dehors plutôt que d'aider son propre cousin qui galère pour payer ses frais de scolarité?
1: En général, d'après ce que moi je sais, c'est à cause de l'ingratitude. Tu fais pas, là. C'est toujours le même rendu, en fait. C'est tout. En tout cas, pour ma part, hein, ta maîtresse au dehors, voilà quoi. Elle est avec toi. Ton cousin, on va dire que tu as donné le million, tu pouvais donner le milliard. Pourquoi tu as donné le million? Oui. Et en général, ça finit mal. D'accord? La plupart, je ne veux pas dire tout, la plupart sont ingrats. Et donc, voilà quoi, c'est la raison.
0: D'accord. Flechner?
2: Ok. Bon, l'ingratitude en fait partie, mais moi, je peux parler aussi de l'intérêt. Aujourd'hui, tout homme sur terre, lorsqu'on veut faire quelque chose, on cherche toujours son intérêt. Et on aime l'intérêt immédiat. Lorsqu'il va donner à sa maîtresse, immédiatement, il va recevoir ce que lui veut. Mais à son cousin, il faudrait que ce dernier travaille pendant des années pour réussir d'abord, avant qu'il ne puisse avoir. Et un merci n'est pas pour lui un intérêt immédiat, vous voyez. C'est l'intérêt.
0: Oui, Michael, tu veux dire quelque chose?
3: Anyway, c'est comme ça. C'est comme ça. Un merci, ça ne. En tout cas, bon. Alors, seuls ceux qui savent l'admirer.
0: Aimé précieux, dis-nous, si je te donne le choix entre perdre tout ton argent ou perdre tous les êtres que tu aimes, que choisirais-tu et pourquoi?
4: Je vais perdre tout mon argent. Je choisirais de perdre tout mon argent parce qu'avec ceux que j'aime actuellement, qu'un pas de ceux que j'aime, c'est ceux avec qui je travaille, ceux qui font partie de ma famille. Il suffit que je me remette avec eux rapidement, je vais refaire l'argent que j'ai perdu.
0: Ouais, voilà. Parce que cet argent que tu as perdu, tu peux encore le refaire.
3: Voilà. J'aime ce mindset-là. Parce que je deviens ami avec 1 million de personnes, je leur prête 1 franc, 1 franc, ça me fait 1 million de francs.
0: Alors, on a un commentaire qui dit, de ça qui dit, il donne le million dehors pour attirer et maintenir la maîtresse auprès de lui. On parle de la question de Duriel. Alors, Kevin, tu as une question?
5: Ah oui, une question pour Michael.
3: Ok.
5: Oui, Michael, peut-on pardonner à un ami qui a accepté de l'argent ou des cadeaux pour te trahir ou saboter ton travail? Est-ce que tu peux pardonner à ce genre d'ami?
3: Bon, je vais le pardonner au sens divin du terme.
6: Même moi, je n'oublie pas.
3: Voyez, voilà.
5: Chez moi,
3: je dis quelque chose dans mon groupe d'amis. La loyauté, c'est très important. Je me souviens, je devais faire un vote. Ça concernait un ami. Le clan adverse me disait tout, mais moi, je dis, voilà, c'est mon bro. La loyauté, nous on respecte ça. C'est le code des bros. Donc, si jamais tu me trahis, tu n'es plus bro. Tu sors.
5: Tu n'es plus bro,
3: quoi. Ouais, tu sors. Clair, en fait. Le brotherhood.
0: Ah,
3: voilà.
0: C'est prouvé,
3: la fraternité. Donc, c'est le code de la fraternité. Si tu me trahis, tu n'es pas loyal. Donc,
0: alors,
3: on ne peut plus matcher.
0: Moslan, si ton enfant te disait je préfère une mère pauvre qui m'aime qu'une mère milliardaire absente, que lui répondras-tu?
3: Pas une chiffre qui est là.
7: Si mon enfant me dit, ça dépend des conditions dans lesquelles on est aussi. Parce que si c'est que, sûrement on est riche, on sera, bon, sûrement, parce que si l'enfant te dit, dans ce cas c'est que on est riche.
3: Tu es riche quoi, femme d'affaires façon, qui voyage.
7: Dans ce cas c'est que, moi je vais dire à mon enfant plutôt que de beaucoup m'excuser et tout, si je manque de temps. Je pense que j'avais déjà eu une question comme ça. Je pense que je vais plus essayer de trouver l'équilibre entre mon travail et le temps pour trouver de l'argent pour mon enfant, à consacrer à mon enfant, c'est tout. Parce que ni l'un ni l'autre ne sera bon ni pour lui ni pour moi, en fait.
0: D'accord. Alors, dites-moi, si demain tout le monde devient millionnaire, est-ce que tout le monde serait...
3: Attends, milliardaire. Quoi, millionnaire?
0: Ok, d'accord. D'accord. Si demain tout le monde devenait milliardaire,
3: voilà,
0: serons-nous tous heureux?
3: Non. Bon.
0: Donc, mais pourquoi tu as mis ça sur milliardaire alors? Si tu voulais
3: dire. Quand moi je parle d'argent, moi je réfléchis en termes de milliards quoi. Ouais, parlez-moi de milliards. Voilà.
6: Mais bon, je réponds.
5: Oui.
6: Voilà, je ne serai pas encore totalement heureux, même si j'ai le MLIA. Parce que, je le dis, il y a l'autre aspect de la chose. Moi, je rêve d'avoir de l'argent, oui, mais d'avoir également une femme qui m'aime, une femme qui me pousse et qui me permet d'avoir un sens à ce que je fais. Parce que, arrivé à ce niveau, vous ne cherchez plus l'argent pour chercher. Vous le cherchez parce que ça a un sens pour vous, c'est tout.
0: D'accord. Voilà. Alors, Fleschnell, dis-nous, l'argent achète-t-il le confort ou le bonheur?
2: Ça achète le confort.
0: Donc, pas le bonheur?
2: Non.
0: Et c'est pourquoi?
2: Parce que quand on parle du bonheur, le bonheur est fondé sur plusieurs éléments et l'argent fait partie de ces éléments-là. Et l'argent nous permet d'avoir un cadre, la sécurité économique. Mais le reste des autres éléments, ce n'est pas l'argent qui va nous les rapporter, tout simplement.
0: D'accord.
5: À notre cher invité, mes précieux, oui, tu veux dire quelque chose?
2: Non, j'ai terminé.
5: Non, c'est une question pour toi. Alors, est-ce que l'argent révèle le vrai visage des gens ou est-ce qu'il le transforme?
4: Je sais pas, est-ce que l'argent le transforme?
5: L'argent révèle-t-il le vrai visage des gens
0: ou le transforme? Un pauvre qui devient par exemple riche. Est-ce que le fait qu'il soit devenu riche, est-ce que ça a révélé son vrai visage? Parce qu'il y a des pauvres, quand ils deviennent riches, en même temps, ils changent directement quand tu le reconnais. Puis, ah, c'est mon ami du quartier. Ou même, ils refusent de traîner avec leurs anciens amis, tout ça. Tu vois, il s'est gossé, quoi, tu vois, un peu. Donc, est-ce que le fait d'avoir cet argent-là montre leur vrai visage, le visage qu'ils avaient déjà réellement et qu'ils cachaient sous la façade de la pauvreté? Ou est-ce que l'argent les transforme tout simplement?
4: Moi, je dirais que c'est un peu des deux, hein. C'est un peu des deux, parce que lorsque tu as l'argent, forcément, tu ne vois plus les choses de la même façon. On ne voit plus les choses de la même façon. Donc, celui qui a l'argent, par exemple, c'est pas que peut-être il était arrogant, mais certaines situations peuvent l'amener, par exemple, à se dire que dans certains cas comme ça, voici comment je devrais désormais me comporter avec les autres. Donc, dans ce cas-là, maintenant, par exemple, ça va le transformer.
0: D'accord. Alors, dis-nous, aimé précieux, dis-nous, le bonheur est-il un luxe réservé à ceux qui ont les moyens?
4: Non, pas du tout.
0: Non. Alors, on conclut cette émission avec cette phrase. L'argent qui achète la paix, ce n'est pas un mythe, c'est une réalité sociale. Alors, il faut savoir que l'argent est un outil et qu'il ne devienne jamais un maître. Alors, l'argent paie les factures, ça soigne les maladies, ça enlève le stress du lendemain. Mais attention, l'argent n'achètera jamais un cœur tranquille, une conscience propre ou un sommeil paisible. Courir après l'argent en perdant son âme, ses amis et sa famille, c'est fini riche mais terriblement seul. Alors le vrai bonheur, c'est d'avoir assez pour être à l'abri du besoin, tout en gardant ses valeurs, son intégrité et sa paix intérieure. Alors, un grand merci à nos débatteurs pour ce moment de vérité sans détour. Merci infiniment à notre invité du jour, aimé précieux, Somansou, pour ses partages inspirants d'entrepreneurs. Et merci à vous, chers auditeurs, d'avoir été avec nous dans Entrons dans la nouvelle dimension.
5: Alors aujourd'hui, on retient une chose. L'argent est un bon serviteur, mais un très mauvais maître.
0: Voilà. Alors, comme le dit le proverbe,
5: l'argent peut acheter un lit, mais pas le sommeil. Il peut acheter des livres, mais pas l'intelligence.
0: Et ça, c'est réel. Alors, ne laissez pas la pression du gain facile vous faire faire des choix que vous allez regretter toute votre vie. Alors, une vie réussie se construit dans la paix, le travail et le respect des autres.
5: Tout compte fait, la vraie question reste posée. Cherchez-vous l'argent pour briller aux yeux du monde ou pour construire une vie stable et tranquille? Cherchez-vous de l'argent pour briller aux yeux du monde ou pour construire une vie stable et tranquille?
0: Alors, aimé précieux, tu nous fais un récapitulatif de ce que tu fais, de ta marque, tout ça.
4: Ok, d'accord. Bon, déjà, je vais commencer par me présenter à nouveau. Je suis aimé précieux Somansou. J'ai 19 ans, je suis étudiant, je passe en troisième année de sciences juridiques à l'université d'Abomey-Calavi et parallèlement je suis entrepreneur. Entrepreneur, j'ai une entreprise qui est fondée avec deux autres amis, Et cette entreprise est dénommée Dimension AC. Donc, Dimension AC est dans deux secteurs. D'abord, nous sommes dans la fourniture de logiciels et de solutions numériques. Tout ce qui peut essayer d'apporter des plateformes, des solutions aux quelques problèmes que nous avons dans la société. Nous essayons d'aider ceux qui ont besoin de plateformes et qui n'ont pas assez de moyens, nous les accompagnons dans ce sens-là. Le deuxième secteur dans lequel nous sommes, c'est la confection et la commercialisation de vêtements, notamment la marque Dimension. Donc nous essayons de promouvoir la marque Dimension et, comme je le disais au départ, le mindset qu'il y a avec. Dernièrement, j'ai lancé un deuxième projet que j'ai nommé Nourix. Nourix, comme vous pouvez l'entendre, ça va dans le sens de la nourriture. Donc, ce sera une sorte de grande entité qui va regrouper plusieurs autres sous-entités. Et la première sous-entité que nous avons créée, c'est le KBL. Je ne sais pas si vous en avez déjà entendu parler. On a lancé le KBL et c'est en train de faire quand même son chemin. Et prochainement, maintenant, il y aura un deuxième produit. Pardon. Et je ne compte pas m'arrêter là parce que
5: KBL, c'est quoi déjà?
4: Le KBL, c'est une fusion entre les poulets frits et une sauce.
5: Okay.
4: Et on accompagne le tout de frites. Maintenant, le concept est fait de telle sorte que lorsque vous prenez le poulet à lui seul, vous n'aurez pas le goût qu'il faut. La sauce à elle seule, vous n'aurez pas le goût qu'il faut.
7: Il
4: faut forcément mettre le poulet dans la sauce pour avoir le goût mariné des deux.
5: D'accord.
4: Et c'est ça que nous avons appelé le KBL, en fait.
5: Wow. D'accord.
4: Voilà.
0: Il faut que tu reviennes pour qu'on puisse parler de tout ça ensemble et bien détailler ça comme il faut de fond en comble. Et on termine ce soir sur un morceau de Christophe Maé avec « Il est où le bonheur ?» parce que les vraies richesses ne se voient pas seulement dans le portefeuille, elles se ressentent d'abord dans la paix du cœur et dans la joie. Voilà. Alors, prenez soin de vous et surtout cherchez de l'argent, mais n'y perdez pas votre paix.
5: Entourez-vous de personnes qui vous aiment pour ce que vous êtes, pas pour ce que vous avez en poche.
0: C'était Guylaine.
5: Et Kevin.
0: Entrons dans la nouvelle dimension. On se retrouve vendredi prochain.
5: À 17h30.
0: Sur Radio Tapa.
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3: À bientôt.
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1: Et dans le milieu, c'est souvent Boja Florian. D'ailleurs, je vois Boja Noho. À son avis, il y a un peu de temps. Il y a un peu de temps. Il y a un peu de temps. Il y a un peu de temps. 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

Le projet d'inclusion des jeunes prodiges par le biais du programme Azoli travaille à l'insertion professionnelle de 1000 jeunes dans l'aviculture. 100 jeunes sont déjà sélectionnés pour la phase pilote dans les départements de l'Atlantique et de l'UEME. Ils ont suivi les formations techniques de courte durée organisées dans les lycées techniques agricoles. 900 jeunes restent à être sélectionnés. Dans cette émission, nous faisons le point de ce qui est fait et de ce qui reste à faire dans le cadre de l'opération aviculture du programme Azoli. Dans un premier temps, la responsable de l'unité aviculture du programme Azoli nous présentera une vue globale de cette opération. Ensuite, l'expert aviculture du Prodige reviendra sur les différents appuis au profit des bénéficiaires. Et enfin, le spécialiste foncier Prodige nous situera sur les obligations liées aux espaces géographiques à occuper par les bénéficiaires. Wilfried Boutara de Radio Dinaba FM de Boukoumbé conduit cette émission. Bienvenue à tous.

0: Elle a à charge l'unité aviculture du programme Azoli. Son équipe travaille depuis des mois pour concrétiser l'initiative de l'insertion professionnelle de 1000 jeunes dans l'aviculture, notamment la production de poulets de chair. Sarah Agbantou, au micro de Sadat Saoudé, de Radio Rurale Locale de Waké, lève un coin de voile sur cette opération.
1: L'objectif de l'initiative 1000 jeunes en aviculture, c'est vraiment de pouvoir, pour l'une des premières fois, intégrer la notion d'emploi dans le contexte de structuration d'une filière et d'une chaîne de valeur, notamment ici la filière avicole. Donc, on cherche vraiment à faire en sorte que dès qu'on essaye de développer, de structurer ou de renforcer un secteur au Bénin, par exemple, dans un programme de développement, d'intégrer le volet emploi dès le départ pour qu'on puisse également trouver des voies et des moyens de pouvoir donc augmenter le nombre d'emplois salariés et indépendants dans le cadre de ce développement de filière. Ici, c'est la filière avicole qui est notamment en pleine structuration, en plein renforcement, et on a voulu donc que les jeunes puissent participer du coup très rapidement à cette structuration de cette filière et puissent également trouver donc de l'emploi, devenir des entrepreneurs avicoles et des futurs éleveurs de poulets de chair.
2: Qu'est-ce qui est déjà fait dans le cadre de cette opération?
1: Déjà, la conception de l'initiative 1000 jeunes en aviculture, qui est logée au sein du PRODIGE, donc le projet d'inclusion des jeunes. Ça a été également la phase de mobilisation donc, des fonds afin de pouvoir financer cette initiative. Donc, on a la Banque mondiale qui nous accompagne dans le cadre de la mise en œuvre et du financement de cette initiative. Et ça a également été de pouvoir vraiment démarrer avec la phase pilote. La phase pilote, c'est la sélection des bénéficiaires dans l'Atlantique et l'Ouémé. Donc on remercie d'ailleurs les différentes mairies et les départements qui ont pu nous accompagner pour qu'on puisse donc terminer et clôturer la phase de sélection des bénéficiaires. Et ça a également été donc de pouvoir démarrer les premières formations. Actuellement, nous sommes en train de faire donc la formation technique de courte durée dans 3 lycées techniques agricoles. Et ces jeunes-là vont donc ensuite pouvoir participer donc au stage d'immersion dans des PME avicoles existantes. Voilà ce qui a été réalisé et nous allons très bientôt lancer la campagne pour recruter donc ou lancer l'appel à candidature pour les 900 jeunes qui restent au niveau des 10 départements qui restent, puisqu'on a 2 départements, Atlantique et Ouémé, pour l'instant, pour lesquels on a pu faire le démarrage de la phase pilote. Il reste encore les 10 autres départements, puisque les 12 départements du Bénin sont concernés.
2: Qu'est-ce qu'il reste à faire dans le cadre de l'opération aviculture du programme Azoli?
1: Aujourd'hui, il faut avoir les candidatures du reste des 10 départements du Bénin, hors Atlantique et Ouémé. Donc, il nous reste à démarrer les constructions donc de ces fermes avicoles qui vont accueillir les bénéficiaires. Nous avons déjà identifié également des sites qui vont pouvoir servir donc de domaines sur lesquels les installations vont être réalisées. Ça, c'est pour l'Atlantique et l'Ouémé. Nous avons besoin de continuer donc la recherche et l'identification de sites qui vont pouvoir accueillir les bénéficiaires des autres départements. Donc ça, c'est encore une grosse étape à franchir. Et nous avons enfin, bien sûr, les marchés importants lorsque les travaux vont démarrer, ceux qui nous permettent de pouvoir s'approvisionner en intrants, puisque ce programme fournit des intrants donc aux bénéficiaires pour les 2 premières bandes. Les équipements sont également à commander, puisque les sites vont être équipés. Et il va également nous rester donc les dernières phases de formation et les agrégateurs également qui sont à sélectionner.
2: En dehors des bénéficiaires, quels sont les autres acteurs impliqués?
1: C'est une initiative qui implique tous les maillons de la chaîne de valeur. Là, on a vraiment souhaité que les bénéficiaires puissent se focaliser sur le volet élevage, donc production. Mais pour qu'ils puissent produire, il leur faut des intrants. Il leur faut des poussins d'un jour et il leur faut de la provente. Il leur faut également des produits vétérinaires. Ça veut dire que nous avons les fournisseurs de ces intrants-là qui sont également impliqués. Et tout l'écosystème qui leur permet de pouvoir fournir donc des intrants de qualité. Donc, on a les prestataires privés, les fournisseurs d'intrants. Lorsque les bénéficiaires vont produire et élever les poulets de chair, ils vont devoir le commercialiser aux transformateurs. Donc, on a toute la chaîne de transformation qui est impliquée également, les abattoirs. On a également les structures qui vont distribuer de l'étape éleveur aux abattoirs également. Et tout le volet transformation également, emballage, etc. Nous avons ensuite les distributeurs. Donc, vraiment de voir dans quelle mesure est-ce que, après l'étape de la transformation, les distributeurs peuvent donc acheminer les poulets transformés vers le consommateur final, vers des points de distribution, restaurants, supermarchés et autres grands.

0: mondiale. Et sur le volet formation, nous sommes accompagnés par le ministère de l'enseignement secondaire technique de la formation professionnelle au travers du FODEFCA qui donc nous permet de pouvoir délivrer des formations de qualité sur le volet formation professionnelle aux bénéficiaires. Ensuite, on a également tout le réseau d'interprofession. Donc, on travaille avec l'IAB, qui est donc l'interprofession d'agriculteurs du Bénin, mais également avec l'UNAP, qui est plutôt l'Union nationale des producteurs. Ça, c'est plutôt le volet producteur. Donc, on travaille avec ces deux interprofessions-là depuis le début également, pour être sûr que non seulement les formations qui sont délivrées, mais la manière dont les bénéficiaires vont être installés répond aux besoins du marché. Et on a aussi en acteur impliqué, mais que ça va venir plus tard dans la phase d'expansion, c'est le FNM, donc le Fonds national du microcrédit, et le FNDA, le Fonds national pour le développement agricole, qui vont être des acteurs qui vont plutôt vraiment rentrer en jeu lorsque les bénéficiaires seront déjà installés pour des questions d'expansion, d'accès à des lignes de crédit.
1: Quel rôle jouent les agrégateurs partenaires de l'opération agriculture du programme Azoli?
0: Les agrégateurs sont des structures privés qui vont se manifester au travers d'un appel à manifestation d'intérêt qui va être lancé bientôt, qui vont pouvoir donc accompagner un réseau, environ une dizaine, par agrégateur de producteurs issus du programme et leur fournir ou des avances sur les intrants ou conseiller les intrants à utiliser, mais surtout qui vont suivre la production dans le but de la racheter et ensuite de la commercialiser au travers de leur marché à eux. Donc, si un agrégateur, une structure privée décide de faire partie du projet, répondre à un appel à un ami et ensuite vont être matchés avec, disons, une dizaine de bénéficiaires, ça veut dire que chaque mois, au lieu de collecter 1 000 poulets de chair par mois, ils vont pouvoir donc venir collecter 10 000, puisque chaque jeune bénéficiaire va être en mesure normalement tous les 45 jours de pouvoir élever, prêt pour la commercialisation, 1 000 poulets de chair tous les 45 jours. Ça permet vraiment aux bénéficiaires de se focaliser, de ne pas avoir à stresser sur la commercialisation. On espère que cet acteur-là, ils vont pouvoir jouer en fait leur rôle, mais surtout permettre de l'étendre au-delà de l'initiative Mille Jeunes. Ça se fait déjà dans le coton, ça se fait également dans d'autres filières au Bénin. Donc c'est vraiment ce même système-là qu'on est en train de mettre en place au niveau de l'initiative Mille Jeunes en agriculture.
2: Les 1 000 jeunes à insérer dans l'aviculture bénéficieront de plusieurs appuis, dont entre autres la formation et l'insertion dans les fermes avicoles professionnelles pour acquisition de compétences. Dr Ignace Doché, expert en aviculture au projet d'inclusion des jeunes prodiges, au micro de Michel Takwara de Radio Solidarité FM de Djougou.
3: L'initiative 1 000 jeunes en aviculture une grande opportunité, une bonne opportunité pour les jeunes qui désirent s'insérer dans l'élevage de poulets de chair parce que l'initiative offre beaucoup d'appui aux jeunes. Donc, un jeune sélectionné pour cette initiative aura besoin d'abord d'une série de formations. Après la sélection, il aura maintenant les infrastructures et équipements nécessaires pour pouvoir produire. Et enfin, après l'installation, le jeune aura un appui post-installation. Je prends les formations prévues pour chaque jeune. Nous avons une formation sur les compétences entrepreneuriales, une formation sur les compétences de vie. Après ça, il y aura une formation technique de courte durée pendant 10 jours dans les lycées techniques agricoles pour apprendre les bases de l'élevage de poulets de chair et ils feront quelques travaux pratiques durant cette formation. Après la formation, il y aura maintenant un stage d'immersion de 2 mois en entreprise avicole. Et durant ce stage d'immersion, ces jeunes vont conduire du début jusqu'à la fin une bande de 500 poulets de chair. Et les promoteurs de ces fermes ont pour obligation de leur transférer toutes les connaissances nécessaires sur l'élevage de poulets de chair, de la production jusqu'à la commercialisation. Maintenant, après, à la sortie de ce stage d'immersion, chaque jeune maintenant sera installé sur sa ferme et il bénéficiera

0: maintenant de deux poulaillers de 100 mètres carrés comme superficie chacun et des équipements d'élevage, c'est-à-dire abreuvoir, mangeoir, radion pour chauffer les poulaillers. Et après l'installation des équipements, il aura les intrants, poussins d'un jour. Chaque chien aura droit à 2000 poussins et également des aliments pour pouvoir nourrir les poussins et des produits vétérinaires pour traiter les sujets. Et comme le jeune aura des besoins les tout premiers jours de son installation, il est prévu aussi un fonds de roulement de 200 000 par jeune. Après l'installation, maintenant, il y a des appuis post-installation à travers des techniciens avicoles qui vont superviser les fermes des jeunes pendant un an. Il y aura les vétérinaires aussi qui seront là pour les différents traitements et aussi les quelques suivis pour le traitement des maladies et gérer un peu les mortalités. Après ça, maintenant, il y aura un appui à travers le numérique, AgriTech. Donc, il y aura des applications numériques qui seront développées et ces applications vont aider les jeunes à gérer les fermes depuis la réception des poussins jusqu'à la sortie du poulet. Et enfin, il y a une série d'autres formations, surtout sur la biosécurité, pour les appuyer dans la gestion de l'hygiène, pour empêcher surtout l'entrée des maladies dans les élevages, parce que le bon éleveur, c'est celui qui empêche les maladies d'entrer dans l'élevage. Parce que c'est une fois qu'une maladie rentre dans un élevage, c'est très difficile de sortir cette maladie de l'élevage.
1: Et comment se fait la sélection des bénéficiaires?
0: La sélection, c'est un processus transparent. Pour chaque commune, il est prévu un nombre de bénéficiaires. Donc, il y a un quota qui a été établi et ce quota est appliqué lors de la sélection. Maintenant, le processus de sélection commence d'abord par une sensibilisation sur toute l'étendue du territoire. Et après cette sensibilisation, les jeunes sont invités à s'inscrire sur la plateforme SICA de l'ANPE. Et après l'installation sur la plateforme SICA, on applique maintenant des critères d'éligibilité pour pouvoir traiter les données. Et le premier critère, le critère le plus important, c'est d'être de nationalité béninoise. En dehors de ça, il y a le critère d'âge, qui est le critère de projet prodige, qui est de 18 à 30 ans. Après ça, il y a des critères, mais ça c'est optionnel, c'est pas obligatoire. C'est-à-dire avoir un terrain d'une superficie de 1250 mètres carrés et aussi avoir une expérience en agriculture et plus particulièrement en aviculture.
1: Parlons de l'encadrement. Quel est l'encadrement technique prévu pour les jeunes de l'opération aviculture du programme Azoli?
0: En termes d'encadrement, il y a beaucoup plus les formations parce que vous voyez, ici, on travaille avec les gens qui ne sont pas forcément des gens qui ont reçu une formation en élevage. Donc, le premier encadrement, ça porte beaucoup plus sur la formation. La formation sur les techniques d'élevage. Et c'est pour ça qu'il y a la formation technique de courte durée dans les lycées. Et en dehors de ça, maintenant, il y a le stage d'immersion qui va permettre aux jeunes d'apprendre toutes les phases, c'est-à-dire pratiquer toutes les phases de l'élevage. Depuis la réception de poussins jusqu'à la sortie de poulets. Et après cette formation, il y a d'autres formations qui viendront après. C'est beaucoup plus sur la biosécurité aussi et comment les jeunes vont se mettre aussi en association, en coopérative pour défendre leur intérêt. Après ça, il y a l'encadrement à travers les techniciens des zones et que nous appelons des techniciens avicoles qui seront affectés à chaque zone pour suivre les jeunes. Ces techniciens ont pour obligation de suivre les jeunes dans leurs tâches quotidiennes. Là, ils vont les encadrer durant tout le professeur pendant tout au moins une année. Et il y a aussi les vétérinaires qui vont venir en appui pour les différents traitements. Donc, il y a tout un paquet d'encadrement qui est prévu dans le cadre de l'initiative.
1: Docteur Ignace Doutier, oui. Où et comment seront installés ces jeunes bénéficiaires?
0: L'initiative 1000 jeunes en agriculture est une initiative du projet d'inclusion des jeunes. Donc, tout jeune qui souhaite participer à l'activité est la bienvenue. Et les jeunes seront installés sur soit un site individuel ou sur un site collectif. Les jeunes qui ont des sites individuels seront installés sur les sites individuels. Ceux qui n'ont pas de site individuel seront installés sur les sites collectifs. Un site individuel, c'est un domaine, un terrain qui appartient aux jeunes, comme étant propriétaire ou sous un contrat de location. Et ce domaine doit être retenu à l'issue d'un processus qui inclut une visite conjointe avec la direction de l'élevage, la TDA7, la direction de génie rural, les communautés locales et le projet. Et après la visite conjointe, sur le terrain est maintenu, on doit faire le levé topographique pour voir si ça respecte la superficie exigée par la direction de l'élevage. Et cette superficie est de 1250 m². À l'issue, si le site respecte cette superficie maintenant, on va passer à la sécurisation de ce site. Quand on regarde le coût des installations à ce site, le coût est important et il faudrait que le site soit sécurisé d'abord. Après la sécurisation foncière du site, il y aura maintenant un screen environnemental et social pour vérifier si le site ne présente pas trop d'impact négatif sur l'environnement. Après le screen environnemental, il y aura l'installation des différents poulaillers. Il y aura deux poulaillers, il y aura un complexe dortoir et magasin et des fosses à cadavres. Et pour ce qui est des sites collectifs, c'est un domaine d'une superficie de 4 à 20 hectares et ce domaine doit être mis à disposition par les mairies. Donc c'est un domaine de l'État et le processus pour retenir ce domaine est le même. Il y aura la visite conjointe avec la direction de l'élevage, la TDA7, les communautés locales, la direction du génie rural et le projet. Après cette visite, il y aura l'étape de levée topographique et ensuite on aura la sécurisation foncière. Et après, ici il y a une étape importante, c'est l'étude d'impact environnemental. Un jeune qui n'a pas de site peut bénéficier de cette opération. Si le jeune n'a pas de site, ce jeune sera orienté systématiquement vers les sites collectifs.
2: L'installation des bénéficiaires de l'opération aviculture du programme Azoli nécessite la disponibilité des terres. Deux options s'imposent, des sites individuels ou des sites collectifs sécurisés. Xavier Zola, expert foncier au Prodige, au micro de Mirabel Akwaki de KIF FM.
3: Dans le cadre de l'initiative 1000 jeunes en aviculture qui est portée par le Prodige, les bénéficiaires qui souhaitent être donc pris en compte et donc être installés doivent pouvoir disposer des terres d'au moins 1250 m². Donc il faut vraiment un terrain d'au moins 1250 m². Alors quand je dis ça, il faut aussi relativiser un peu parce que quand vous voyez la catégorie des bénéficiaires attendus, on est entre 18 et 30 ans. C'est pas toujours évident que dans cette tranche d'âge qu'on dispose de terre. Donc cela suppose que, bon, dans le meilleur des cas, que le bénéficiaire, celui qui aspire à être bénéficiaire, il a une terre à lui, il en est propriétaire, présumé propriétaire ou autre, ou qu'il puisse obtenir par exemple un bail qu'il loue. Et dans ce cas, il faudrait qu'il dispose d'un contrat de location ou ce qu'on appelle contrat de location, mais contrat de bail, pour utiliser le terme approprié pour une période d'au moins 10 ans, parce qu'il faudra qu'il dispose des terres donc, pendant au moins cette période. Et en dehors de ce cas, c'est qu'il existe aussi cette possibilité où le bénéficiaire qui ne dispose pas de terre, mais qui remplit les autres conditions, donc qu'il puisse donc être installé sur des sites qu'on appelle sites collectifs, c'est-à-dire des sites identifiés avec les acteurs publics, je veux dire le gouvernement, l'État, les communes qui identifient des sites dans le cadre du projet pour les installer.
4: Alors, il est question de sites collectifs en cas de non-disponibilité de sites individuels. Avez-vous déjà une idée des communes dans lesquelles ces sites collectifs seront installés?
3: Le projet est prévu pour intervenir sur tout le territoire. Donc, en dehors de Cotonou, qui n'est pas prise en compte ici dans le cas de l'initiative. Donc, toutes les autres communes, donc les 76 autres communes potentiellement, peuvent faire partie du programme, peuvent avoir des terres dans ces 76 autres communes, même s'il y a quelques communes comme Porte-Nouveau, par exemple, où vous voyez que Porte-Nouveau, dans son entièreté, commence à être urbanisé. Il faudra garder juste à l'esprit que les terres qui, surtout quand on parle de sites individuels, il faut toujours que ces sites-là donc soient dans des zones agricoles, donc le projet ne va pas accompagner des bénéficiaires qui ont des terres à leur disposition, mais dans des zones d'habitation ou dans des zones qui ne sont pas propres à l'agriculture. Et en dehors de ça, les sites collectifs également doivent pouvoir respecter ce critère. De toute façon, le processus d'identification des sites collectifs est conduit dans l'ensemble du pays, sauf Cotonou. Avec beaucoup de chance, il y a certaines communes qui ont assez de disponibilités foncières et qui arrivent à en apporter. D'autres qui en ont moins, mais toutes les communes sont encouragées à pouvoir identifier les sites.
4: Quel type de contrat ou de partenariat existe-t-il entre la commune qui met le site à disposition et les bénéficiaires?
3: Parlant de contrat, il ne s'agira certainement pas de contrat direct entre le bénéficiaire et la commune. Ce qui se passe, les sites collectifs qui vont être identifiés, donc il est bon à savoir que les sites collectifs, c'est au moins 4 états. Qui peut aller jusqu'à 20 états en fonction donc des disponibilités qui existent sur le territoire des communes qui sont disposées à identifier ces sites. Et donc, les sites sont affectés par le mécanisme des procédures en matière foncière et domaniale conformément aux dispositions du code foncier domanial et des décrets donc, qui encadrent ces matières-là. Les sites sont affectés donc, aux activités du projet par des mécanismes que nous connaissons avec les communes. Et donc, à partir de là, le projet, et notamment le Prodige, aura un contrat avec les bénéficiaires qui seront installés sur le site. Je vais vous donner un exemple. Normalement, si on a 4 états, on a une douzaine de bénéficiaires qui peuvent être installés sur 4 états. Chacun des bénéficiaires aura donc un lot donc, de 1250. Étant donné que on a 12 qui ont 1250, on est autour de 2 états, mais il y a des contraintes à observer du point de vue de la distanciation d'un lot de 1250 par rapport à un autre, mais également des distances qu'il faudra observer du site par rapport à tout ce qu'il y a comme habitation ou marché ou tout ce qu'il pourrait avoir tout autour. Le contrat, ce sera entre le bénéficiaire et Prodige, et ce contrat portera un certain nombre de clauses, dont des clauses relatives aux fonciers.
4: Xavier Zola, nous arrivons au terme de cet entretien. Vous êtes spécialiste foncier au Prodige. Merci d'avoir accepté notre invitation.
3: Tout le plaisir pour moi.
2: Mille jeunes dans la production de poulet de chair au Bénin. L'opération renforce la production locale et permettra de suppléer au manque en cas d'interdiction totale de l'importation des produits de volaille. Dans tous les cas, les premiers bénéficiaires sont ces 1000 jeunes qui seront professionnellement insérés et vont devenir financièrement autonomes et employeront d'autres jeunes dans leurs entreprises.
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0: 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No. Cinquième commandement, mais là, si toi te pour non te pogne ma ou nawa d'agrinoui. Moi, tata dina, on a donné le bloa. On a donné le bloa d'agrité à Kajamo de Menovici.
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0: Nous avons le corps et non le corps. Tabotina. On a dit. On a jeté vous
1: dit. 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
0: Elle est au plata.
1: Grandi.
0: Bon, et nous, si nous voulons qu'elle soit où? Bon, vinon, ben non. Et nous, si nous voulons qu'elle soit où? Bon, vinon, ben non. Nous, elle a ma montona, fille à ma monoudia, à un de mes monoudia. 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
0: 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Bon, mon noton, le droit, mais à mon noton, il n'y a pas de moi.
1: Mais tu peux
0: me dire que le droit, mon ami, tu me l'aurais et tout. Eh oh, notre yo, on dit à ma mère, que c'est un bête, et là, bon, vieux, on ou non. Bon, on dit, non, Dieu, dit, j'ai rien à son grand d'otale. Au final, qui condamne. Vieux, quand il toque ou non, bon, nous, bien, le vieux, ou tu vois, e ka so tun oton e do te nu emi le to nu mo ko to ra siton pere fo me ko so akembi o to emi to nu mo ko to ra siton pere fo me ko 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
0: 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Et là, je me dis, et moi, mon vieux, je suis sur le drame. Bon, tiens,

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0: 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Et on dit de ton ici, hein? Et donc, garde la foi. Ton travail porte ses fruits.
1: Mais je ne sais rien.
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0: 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Dans une relation, et de pardon, de réconciliation et de équilibre. 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Et là, fais attention à tes pensées. Nous, il n'y a pas. Et là, il faut t'aider. 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
0: 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Et donc, il y a une oeuvre. Donne-nous un clou, non. 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
0: 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Il y a 21h, 21h, il y a 18h.
1: 18h.
0: Il y a un tchao. Mercredi, il
1: y a un bati.
0: 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Mais là, il nous connaît, nous montre quand il faut perdre, mais là, là, là, là, là, 21h12. 21h12. Aïe, on revient, moi, là. On est dit, bon.
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1: 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Il y a qu'à bien agir.
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3: Bonjour et bienvenue dans le débat matinal sur la caravane. À l'animation, monsieur Adrien Amoussou en studio, en ligne, monsieur Ernest Badigui. Le débat est lancé et votre avis compte. Mesdames et messieurs, écrivez-nous sur WhatsApp au 01 97 17 76 20 et sur notre page Facebook Expression Libre. Cour pénale internationale CPI. Comment expliquer le retrait sans cesse de certains pays africains? C'est ce à quoi nous nous intéressons ce matin dans l'expression libre. Mesdames et messieurs, merci d'être au rendez-vous. Monsieur Nesbaguidi, bienvenue, bonjour.
4: Bonjour Robin, bonjour à tous.
3: La CPI, Cour pénale internationale, une cour dont l'existence se justifie pleinement?
4: Ah oui, je crois que dans une certaine mesure, on ne peut pas dire que l'existence de cette cour n'aurait pas de sens. Non, je pense que ça a certainement contribué à dissuader certains acteurs, politiques, certains dirigeants politiques, certaines personnalités qui pourraient être, déversées dans l'excès. Et en termes d'abus. Alors, mais il a été noté aussi que cette cour, depuis son existence, depuis sa création, s'est contentée simplement à instruire les dossiers qui concernent les dirigeants, certains dirigeants africains, certaines personnalités africaines, qui ont fait objet, effectivement, à qui on a fait porter, ou bien qui ont été responsables de faits quand même gravissimes. Ça, il faut l'avouer. Maintenant, pourquoi cette discrimination? Donc, cette polémique-là avait été entretenue pendant longtemps, ou à un moment donné, on a eu l'impression que la CPI a été créée seulement pour les dirigeants africains. Ce fut déjà le début, effectivement, de certains bruits de bottes où ils ont commencé par dénoncer ce sens unique de jugement qu'on a connu au niveau de cette cour. Mais il faut noter tout de même que, comme je l'avais dit tantôt, cela a aidé à freiner certains dirigeants dans leur élan. Mais aujourd'hui, beaucoup de pays africains se retirent. Oui, pour des raisons qui leur sont propres, mais il faut, quand vous observez très bien aussi ces pays qui se retirent, c'est des dirigeants et qui ont aussi des choses à se reprocher. Ça, il faut avoir le courage de le dire. Il faut avoir le courage de le dire simplement parce que quand vous les regardez très bien, ils sont parfois dans des excès chez eux et ne voulant se protéger contre une éventuelle interpellation ou saisine de cette cour qui devrait les amener à répondre de leurs actes. Et étant à la gouvernance aujourd'hui, ils prennent cette initiative-là d'anticiper et en se retirant de la cour. Là, moi, je crois que je ne suis pas très favorable à cette décision-là que ces dirigeants la prennent aujourd'hui. Mais on devrait se battre pour qu'il y ait un peu plus d'équité, qu'il y ait un peu plus d'impartialité dans les règlements, dans les dossiers qui sont instruits par la Cour pour que cela ne soit pas perçu comme une Cour créée simplement pour juger les responsables africains. Donc, c'est à ce niveau que je reste un peu perplexe. S'il y avait effectivement d'équité dans l'instruction des dossiers ou ce que nous observons de l'autre côté, et on a la possibilité d'interpeller ces dirigeants au niveau européen ou les autres parties du continent, bien entendu, où il y a des actes aussi qui méritent d'être dénoncés, et on n'y pense pas du tout, on n'en parle pas du tout, et c'est à sens unique, c'est sur ce plan-là que je suis d'accord que les Africains expriment leur désapprobation, expriment leur mécontentement sur la manière de gérer cette cour-là qui semble être réservée pour les dirigeants africains. Donc, pour du tout, je ne suis pas très, très d'accord avec ceux-là qui, de manière, je dis sans grande motivation, prennent la décision de se retirer, alors que quand vous les observez, c'est qu'ils sont sur une pente et qui n'est pas très, très, très favorable à leur population. Parce que ce soit des gens qui sont venus par un coup d'État ou c'est des gens qui sont dans l'excès chez eux et qui ont peur d'être interpellés et qui anticipent et qui se retirent. Ça, ce n'est pas aussi bien pour l'Afrique.
3: Monsieur Adrien Moussou, bonjour.
5: Bonjour, bonjour aux amis auditeurs et auditrices.
3: Devrait-on bouder cette cour?
5: Oui, bouder cette cour. Bon, son existence hein, ou sa création n'est pas à bouder, Monsieur Choky. Maintenant, est-ce que, après son installation, cette cour a toujours joué la partition qui est la sienne, avec le sens d'équité et de justice devant prévaloir tout le temps? Je suis tenté de dire, attends, et à contre-temps, il s'est fait que je me faisant. On a noté quand même, M. Bagdi l'a dit tantôt, une sorte de discrimination qui ne dit pas son nom, en ce sens que on est éberlué de constater que, bon, cette cour, elle est prime soutière, prompte à agir lorsque il s'agit d'une partie du continent. Ne suivez nullement mon regard, je vais parler du continent africain, où on donne la chasse à certains dirigeants qu'on tient à juger, coûte que coûte, vous comprenez bien. Oh, le cas Laurent Gbagbo, on a une illustration parfaite, non? Bon, c'est vrai qu'il y a eu d'autres cas, je ne veux donner que cet exemple-là, concernant un pays de l'Afrique de l'Ouest, pour dire que, bon, cette cour, à un moment donné, s'est sérieusement compromise relativement aux options, aux décisions, aux initiatives qu'elle prend. Jusque-là, on a constaté que tel placard, il devrait avoir quand même des dossiers concernant des pays européens, asiatiques et autres. Est-ce parce que la plupart de ces pays concernés, les pays de ces continents que j'ai cités tantôt, sont si puissants que les responsables de la Cour, ceux-là qui officient présentement à la Cour, ou qui ont officié jusque-là à la Cour, parce que bon, rappelez-vous, soit dit en beau passage que le procureur vient d'être démis là, il y a quelques jours seulement. Bon, ça, c'est votre paire de manches. Donc, ça dit que ces pays-là ont toujours la puissance qu'il faut et qui fait peur, qui déroute les juges et autres personnes, essayent de prendre de l'initiative de poursuite. Je n'en sais rien, M. Choky. Mais le constat est là. C'est flagrant. Et puis, vous comprenez bien que les uns et les autres soient amenés à bouder cette cour-là de certaines options, de certaines initiatives. Et à se dire que, bon, lorsque on met le grappin sur des dirigeants, bon, dit-on dictateurs, bon, africains, on est prêt à leur faire la peau. C'est vrai, on me dira, mais est-ce que ces dirigeants africains qui se muent, une fois parvenus au pouvoir, en véritable dictateur aussi, ne prêtent pas flanc à cela? Oui, c'est vrai qu'ils ont... Ils ont aussi ces dirigeants africains-là de m'en donner des postures qui devraient les conduire inexorablement devant cette cour-là. Mais pas pour autant que l'on se satisfasse hein, tout le temps de ce qui a pu se faire au niveau de cette cour-là en ce qui concerne les jugements à rendre, les poursuites à initier, autres décisions qui devraient véritablement convaincre de ce qu'il n'y a pas matière à bouder la cour. Mais la Cour prend des options et des décisions sur l'état caution.
3: Monsieur Bagidi, faut-il donner raison à ceux qui pensent que cette Cour est impartiale dans ses prises de décision?
4: Non, mais cette Cour, vous parlez, elle n'est pas ça fait partie des griefs que

0: que c'est un coup, plutôt que d'être un coup pénal international, elle est devenue finalement une cour pénale
1: Africaine.
0: africaine.
1: Ah bon? CPAA.
0: Oui, justement. Donc, et c'est ça, c'est là où elle perd toute sa crédibilité. Et les États se retirent et personne ne peut les interpeller parce que il y a des cas flagrants. Un dossier comme ce qui s'est passé, par exemple, en Libye, où le président Kadhafi a été assassiné, aurait pu être porté devant cette cour, par exemple. Vous avez vu ce qui se passe, les guerres au Moyen-Orient,
1: En Ukraine.
0: entre l'Ukraine et la Russie, c'est des pertes en vies humaines.
1: Alors, vous aurez souhaité quoi? Qu'on interpelle
0: Ah ben
1: Poutine
0: écoutez, que ces dirigeants la répondent.
1: et Poutine et Trump? Soyez
0: Si
1: précis
0: c'était
1: là.
0: dans un pays africain et vous constatez ça, est-ce que ça, on pourrait admettre? Non. Et il y a aussi d'autres dossiers en interne qui auraient pu être instruits de l'autre côté, mais ça n'a pas été le cas. Donc moi, je pense que la Cour, elle s'est tirée beaucoup de balles dans les côtes, et puis elle n'a plus cette force-là qu'on lui avait conférée et qu'elle se devait d'entretenir pour aider à pacifier le monde. Malheureusement, voilà là où nous en sommes, et puis les gens sont en train de sauter du navire et elle va se vider. Maintenant, est-ce qu'il faut, en lieu et place, mettre en place une cour africaine qui pourrait nous aider? Ça, il faut que les pays africains y pensent, parce qu'on en a besoin. Voyez ce qui se passe aujourd'hui, la xénophobie en Afrique du Sud, et personne n'en parle, pratiquement. C'est des dossiers qui devraient être instruits aussi. Pourquoi? Puisque tel que ça se passe, il n'y a rien pour arrêter. Il n'y a pas une instance au niveau régional, au niveau international qui pourrait aider à amener les acteurs qui restent insensibles pratiquement face à ces actes d'horreur que nous constatons. C'est quand même un niveau de faiblesse très, très avancé. Donc moi, je pense que on a besoin d'une cour ou du genre qui pourrait aider à dissuader et à décourager ces gens d'initiative. Mais malheureusement, cette bonne initiative n'aurait pas prospéré simplement parce que il y a des super intouchables dans le monde. Alors que quand on parle de la justice, en réalité, personne ne doit être épargné. La justice, elle est universelle. Il ne doit pas avoir une justice à double vitesse, contrairement à ce que la CPI nous a montré depuis son existence. Donc, moi, je crois que, oui, en termes de crédibilité, c'est tombé, et ça continue de tomber. Et quand vous voyez comment même les procureurs sont déchus, on pourrait se poser à cette question. Donc moi, je pense qu'il y a un gros souci et qu'il faille rattraper très rapidement si les gens veulent que l'institution continue d'exister.
2: Monsieur Sébastien Nyoroso donne raison à ces pays qui se retirent si la Cour est incapable de prendre ce qui se passe de mauvais en charge dans certains pays. Il y a deux poids, deux mesures. Monsieur Adrien Rousseau, comment comprendre justement le retrait de certains pays africains?
1: Non, ça ne justifie pas tous les développements que nous avons faits tantôt en ce qui concerne une sorte de l'impartialité. Bon, des décisions sélectives ou des options sélectives, monsieur Choquet. C'est vrai que le Tchad vient d'officialiser la décision de son retrait, dénonçant ce caractère sélectif là de certaines décisions. Encore que bon. C'est un exemple. Bon, c'est vrai, il y a des choses à reprocher à cette cour-là, mais bon, l'argument avancé par le Tchad suffit-il à l'absoudre? Bon, c'est un autre débat, non, M. Choukier?

0: Vous devinez aisément, moi, ma position, non? Bon, se reproche-t-on également quelque chose là pour que le moment venu n'en ait rien à craindre du côté de cette Coupe pénale internationale là, dans ces pays africains là? Oh là là, l'autre fois c'était un autre voisin, un voisin là, un voisin du Haï Média, qui a également pris la décision de se retirer de cette Cour pénale internationale. Bon, qu'est-ce qui se passe dans leur pays pour que l'on craigne le président Boclès? Bon, un autre débat, M. Choky, une autre parenthèse. Oui, donc c'est vrai qu'il faut que désormais les uns et les autres pensent à la prise d'initiative et de décision pour faire redorer à la Cour son blason. Parce qu'à cette allure-là, je crains qu'il y ait la saignée. La saignée s'entend pas. Le départ de nombre de pays africains. Finalement, cette cour-là devra-t-elle, les membres de cette cour devront-ils alors tourner leur regard vers l'Europe, l'Asie, constatant que la plupart des pays africains ont déserté le forum? Ah oui, c'est une éventualité, c'est une hypothèse, c'est une question qu'il faut commencer par se poser,
1: Oui.
0: parce que ça inquiète, M. Choky. Je ne justifie pas forcément les décisions prises par ces États-là, parce qu'il y a bel et bien des choses à reprocher à certains dirigeants africains qui aujourd'hui proclament ubi et orbi que la Cour rendant des décisions sélectives, c'est le premier élément ou le facteur déterminant qui les incite à la quitter. Là, aux affaires, sont-ils si justes à la tête de leur pays? Ne prennent-ils pas des décisions et options suicidaires pour leur pays par orgueil? C'est ça que les questions, M. Choky.
1: Monsieur Bagdi, pour certains, c'est parce que des dirigeants africains craignent de voir leur tête mise à prix le moment venu qu'ils prennent la décision unilatérale de la quitter.
2: Non, non, non. Moi, je crois que pour les cas que nous avons cités, que nous sommes en train d'observer, en tout cas les pays qui ont déposé leur démission, quand vous observez, ce n'est pas des exemples. Et là aussi, je disais tantôt que ce n'est pas pertinent. Est-ce qu'ils ont continué consulter leurs différents peuples avant d'y aller? Ils se protéger. Ils savent qu'ils se reprochent des choses. Quand vous voyez comment ils sont arrivés au pouvoir, ceux-là qui se sont précipités pour déposer leur décision de retrait, c'est qu'ils se reprochent des choses, visiblement. Donc, ce n'est pas de ceux-là qu'il est question. Autant on est en train de reprocher à cette cour ce défaut d'impartialité, ce défaut d'équité, autant on pourrait reprocher à ceux-là qui se précipitent de déposer une démission, de déposer un dossier de retrait, la peur d'être rattrapé par des actes commis. Donc, c'est dans les deux sens. C'est pourquoi je dis que si cette cour a commis cette faiblesse-là, en regardant dans un seul sens, il était quand même important que l'Union africaine réfléchisse pour voir dans quelle mesure on pourrait quand même disposer d'une instance de si grand niveau pour permettre de ces dossiers-là qui, en réalité, sont des dossiers, puisque s'il n'y a rien pour mettre un peu de balise, pour donner un peu de limite à ces dirigeants, ça pourrait aller aussi dans tous les sens. Et il y aura un boulevard qui sera créé simplement, et puis chacun fera ce qu'il veut. Oui, chaque pays, du point de vue, on parle de la souveraineté et d'autonomie, d'accord, ça existe, mais ce n'est pas pour autant qu'il faut laisser effectivement les dirigeants se comporter comme bon leur semble. Non, pas du tout. Donc moi, je suis tout de même inquiet. Tel que ça se passe, c'est vrai, la coupe va tomber. Elle va perdre toute sa force, mais de l'autre côté aussi, ça va renforcer la vulnérabilité de nos différents peuples africains. Ça va certainement favoriser ces actes d'abus et d'excès que nous constatons, et il n'y aura personne pour les arrêter. Donc, en termes d'évaluation, quand on évalue les risques, je crois quand même que le risque, il semble plus élevé du côté de ces pays-là qui qui sont en train de sortir, de se retirer de cette cour-là, parce que, je disais tantôt, personne ne va plus rien craindre, il n'y aura plus d'épée de Damoclès, et le champ serait libre, libre pour à chacun de poser les actes que, qu'il aurait voulu, de manière avec d'impunité, et le boulevard serait ainsi ouvert. C'est très dangereux pour nos peuples africains aussi. Donc, il faut trouver un mécanisme. À défaut de ramener les gens à cette cour-là, il faut quand même un autre dispositif pour aider à réguler.
1: Monsieur Adamoussou, la polémique liée à la discrimination observée discrédite-t-elle cette CPI?
0: Oh, c'est la coule de source, monsieur Tshoki. Forcément, non. Forcément. Parce que les acteurs, les juges de cette cour-là, ces potentats qui influencent cette cour-là, devraient avoir des postures qui convainquent véritablement de par le monde, non seulement de l'utilité de l'importance de cette cour-là, mais de la pertinence qu'il y a à le confier des dossiers ou à la voir, cette cour-là, surtout saisie de certains dossiers. Enfin, c'est ça qui est la question, vous comprenez bien. Donc la brèche, elle est ouverte là, et à qui incombe la faute? Mais à cette cour-là, à ceux-là qui, à un moment donné, ont officié au niveau de cette cour-là. Et oui, c'est eux qui ont ouvert la brèche. C'est eux qui ont permis que la polémique s'instaure, M. Tshoki. Donc, on devrait leur en vouloir d'avoir permis cela. Donc, la polémique qui peut aujourd'hui dire qu'elle n'en vaut pas la peine. Non, M. Tshoki. Ce n'est pas un fait isolé. C'est là, là, clair comme le nez au milieu du visage, que cette polémique continue d'être entretenue. Oui, M. Bagui le disait tantôt. C'est vrai qu'il n'a pas appelé de nom. Les gens auraient souhaité qu'on interpella ces 10 puissants-là qui sèment la zizanie en Ukraine. Ces potentats-là, ils sont depuis quelques années déjà. Ils ont cru en quelques semaines en découdre avec ce pays-là. Mais finalement, il y a de la résistance même. Mais on fait que tuer. Chaque jour, on fait que tuer. Mais les membres de la cour-là sont aveugles. Mais c'est choqué. Au Moyen-Orient, ce qui se passe présentement au Moyen-Orient, entre un puissant ou une puissance mondiale, là où le pétrole coule à flot. Y a-t-il pas des intérêts là? Et puis avec tout ce qui se passe, on ne fait que bombarder. Il n'y a que des raids, donc bombarde. À n'en plus finir. Bon, les dirigeants de les acteurs ceux-là qui officient au niveau de cette Cour pénale internationale sont-ils devenus subitement aveugles? Ne va-t-il rien se passer là? Bon, et puis, il y a d'autres également, un théâtre de par le monde. Ça ne fait que tuer là, M. Tshoki. Donc, vous comprenez bien que avoir ces images horribles qui ne font que défiler, la polémique soit toujours de mise et que on n'est pas à la réfuter, cette polémique-là.
1: Monsieur Baridi, l'on dit que les cours et autres hautes juridictions dans nos pays africains seraient aussi à l'image de cette CPI à se rendre compte de ce qui s'y passe aussi.
2: Mais oui, mais je disais effectivement que c'est la faiblesse notée au niveau de ces instances-là et dans nos pays aussi qui pourraient justifier la création de cette cour. Oui, on a cité le cas Gbagbo. Oui, d'accord. Mais est-ce que en lieu et place, lorsque ça a échoué de l'autre côté, qu'est-ce qui a été fait même en Côte d'Ivoire pour que la justice soit rendue à ces familles-là qui ont perdu des parents dans cette situation? C'est resté muet. C'est aussi ça. Donc, il y a aussi une faiblesse à ce niveau, puisque ces dirigeants arrivent à contrôler, dans une certaine mesure, ces juridictions en interne. Et c'est pourquoi on a voulu ramener ça à un niveau supérieur. pour lui donner une certaine autonomie, une certaine liberté, la possibilité d'avoir un regard neutre sur les dossiers et de rendre des décisions qui vont tendre vers des décisions plus ou moins justes. Donc, moi, je suis d'accord avec vous qu'il y a des niveaux de faiblesse en interne. Et c'est pourquoi je ne suis pas revenu directement dans les différents pour dire que les pays n'ont qu'à s'organiser pour disposer d'instances d'un niveau très élevé, mais plutôt qu'on aille à une instance continentale, donc une cour africaine qui pourra jouer à peu près le même rôle que la CPI a eu à jouer. Mais c'est toi, si nous savons quand même que nous sommes entre pays africains, on n'aura pas amené un dirigeant européen pour être jugé à cette cour-là, mais c'est des États, c'est des dirigeants africains. Ça pourra s'accepter un peu plus facilement. Maintenant, vous savez qui sommes nous aussi hein, en Afrique. C'est nous-mêmes qui allons profaner encore cette instance-là. Parce que, comme je disais tantôt, chacun voudra se protéger. Ça pourrait commencer par quelqu'un et quand ce serait le tour de l'autre, ça ne va pas s'accepter. Vous avez vu, déjà au niveau régional, je prends la CEDEAO, lorsque je prends l'exemple du président du Sao Guinée, lorsque il était à la tête de cette institution, cette situation de coup d'État en Guinée et dans les autres pays de l'Est, on a connu sa position. Lorsque il avait, maintenant, c'est arrivé chez lui, il avait envie de poser le même acte, il n'avait plus reconnu cet instance. Donc, c'est ce qui dérange chez nous en Afrique. Et ces initiatives n'arrivent pas à prospérer. Il faut quand même trouver le mécanisme qui pourrait aider à relever le niveau du débat. Et puisque ça pourrait aider, effectivement, nos dirigeants-là à contenir, effectivement, leurs égos, leurs élans, pour qu'ils ne tombent pas dans ces différents travers-là. Donc, en interne, oui, c'est qu'il y a un niveau de faiblesse qu'il faut déjà corriger, mais il faut remonter, trouver une essence africaine qui pourrait suppléer à cela. Mais tel que chacun se retire, je crois que ça m'inquiète pour ces différents peuples-là.
1: Monsieur Lesbagidi, conclusion.
2: Non, donc, oui, le constat est fait que la CPI n'a pas su jouer le rôle qui lui a été confié. En tout cas, à l'analyse, on a simplement noté que c'est resté dans un autre sens, dans un seul sens, ce qui lui a porté un coup très, très, très important où les pays ont la facilité désormais de se retirer. Et si on n'arrête pas rapidement ce phénomène, donc elle va se vider quand même de ce contenu. Il y aura un coup vide qui n'aura plus effectivement de pays membres. On n'aura qu'à la rabattre simplement et ce serait bien dommage. Donc vivement que de bonnes décisions soient prises pour ne pas la perdre. Mais lorsqu'on l'aurait perdue malgré tout, que nous Africains, qu'on pense quand même à installer quelque chose qui pourra aider effectivement à réguler au plan continental.
1: Très bonne journée à vous, M. Nesva, qui dit à demain. M. Nesva.
0: Non, si l'on tient à cette cour-là, il faut la réinventer, la restructurer au besoin et puis avoir de nouvelles orientations et puis des principes clairs et nets qui s'imposeront à tous les pays africains, à tous les pays, quelle que soit la partie du globe où ils se trouveront, en ce sens que faire comprendre au potentat qui ne sert à rien de chercher à influencer tout ce qui se passe dans le monde à ne faire que dicter leurs lois, M. Joki, en ce sens qu'ils seraient, eux, non seulement vulnérables, mais intouchables, M. Joki. Voilà les défauts de cuirasse que nous relevons au niveau de cette Cour pénale internationale-là qui est accusée de prendre des décisions et options sélectives qui justifieraient par ailleurs le retrait de certains pays, encore que tous ces pays-là, dont les dirigeants disent se retirer, il faut se poser des questions par rapport au poursuivre de ces dirigeants-là, qui forcément craignent d'être rattrapés le moment venu par certains faits, certaines atrocités, certains faits blâmables à la tête de leur pays.
1: Excellente journée à toutes et à tous. À demain, messieurs, dames.
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4: Construire coûte cher, plus maintenant.
5: Chut. Silence, je m'endors.